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Chers auditeurs et auditrices, ainsi se termine la nuit sur Alternante FM et commence la matinale. Dans cette matinale, de 6h à 9h, vous retrouverez toutes les heures des informations complètes, nationales et internationales, en français, de Radio France Internationale. À 6h30, vous pourrez écouter un journal de l'ONU, l'Organisation des Nations Unies. À 7h30, la FRAP, la Fédération Associative des Pays de la Loire, nous présentera son programme « Pensée locale, un enjeu de société ». À 7h45, l'Association de la culture bretonne, ACB, nous présentera son agenda culturel. Toutes les activités culturelles et divertissantes bretonnes, celtiques, à Nantes, Saint-Nazaire et la région. À 6h45 et 8h16, une chroniqueuse ou chroniqueur nous fera part de son humeur du jour. Et comme tous les jours de la semaine, à 8h25, le magazine de la rédaction « Rien à voir ». Mais en attendant, dans quelques secondes, un premier journal d'information de Radio France Internationale.

0: RFI, 6h à Paris, 5h à Niamey. L'heure d'un nouveau point sur l'information avec Fabrice Legrier. Bonjour Fabrice.
1: Bonjour Paul, bonjour à tous.
0: Et à la une, ce dernier bilan et ses réactions après l'attaque perpétrée ce jeudi à l'aéroport de Niamey.
1: Au moins 13 personnes sont décédées d'après les autorités, parmi elles 11 soldats et 2 civils. Attaque revendiquée par le JNIM, proche de Al-Qaïda. Le gouvernement assure que la situation est sous contrôle. Niamey, qui a reçu le soutien de ses partenaires comme le Bénin et l'Algérie, on y revient dans un instant. Le vice-président américain Jed Evans reporte sa venue en Suisse prévue ce vendredi. Là où devaient débuter officiellement les 60 jours de négociations sur le nucléaire iranien. La situation est donc floue ce matin, même si le protocole d'accord a été signé. Si l'Iran s'engage à ne pas se procurer ni développer d'armes nucléaires, beaucoup de questions se posent encore. Les détails dans ce journal. Et au Liban, Israël poursuit ses offensives contre le Hezbollah dans le sud du pays. 3 morts ce jeudi. Reportage à venir aux côtés des secouristes dans la ville de Nabatieh, vers laquelle des centaines de personnes déplacées de force ont pris la route du retour. Au Niger, au moins 13 personnes tuées. Dernier bilan donc des autorités après l'attaque terroriste perpétrée ce jeudi à l'aube à l'aéroport de Niamey. 22 assaillants ont par ailleurs été neutralisés. Cette fois, c'est le JNIM, proche de Al-Qaïda, qui revendique l'attentat. La situation est maîtrisée selon Niamey, qui a reçu le soutien de ses partenaires, dont le Bénin et l'Algérie, Sidi Yansané.
2: La profonde indignation de l'Algérie, la pleine solidarité du Bénin, de la Commission de l'Union africaine à la délégation de l'Union européenne au Niger, tous condamnent fermement cette nouvelle attaque de l'aéroport d'Uriamani de Niamey. 6 mois après celle perpétrée par l'État islamique, c'est son rival du JNIM qui a revendiqué ce nouvel attentat, qualifié d'attaque suicide par le groupe djihadiste. Selon le ministère de la Défense, les assaillants ont tenté une incursion dans l'aérogare munie de ceintures explosives avant d'être repoussé par les forces de sécurité après 2 heures de combat d'après les témoins, faisant 22 morts côté djihadistes et un bilan provisoire de 13 morts, dont 2 civils côté forces armées nigériennes. Le gouvernement assure que la situation est sous contrôle. L'aéroport a repris normalement ses activités. Le régime de Niamey a une nouvelle fois accusé la France d'avoir soutenu cette attaque. Des mercenaires armés à la solde d'Emmanuel Macron, a insisté le ministère de la Défense.
1: Sidi Yansané. L'épidémie d'Ebola progresse dans l'est de la RDC. Le nombre de cas est en hausse. On compte désormais 896 cas confirmés, dont 232 décès dans le pays. La situation en Ouganda, elle, n'a pas changé. L'Ituri reste l'épicentre de cette épidémie, avec 799 cas confirmés. L'Organisation mondiale de la santé qualifie la riposte de robuste. De son côté, l'Agence de santé publique de l'Union africaine, l'Africa CDC, évoque une réponse ambitieuse, soutenue par d'importants investissements du gouvernement congolais et de ses partenaires internationaux. L'incertitude règne ce matin concernant le démarrage des pourparlers entre les États-Unis et l'Iran, des négociations censées durer 60 jours et portant sur le nucléaire iranien. Après la signature du protocole d'accord mercredi par Donald Trump et par le président iranien Massoud Pezeshkian, les négociations devaient démarrer officiellement ce vendredi à l'issue d'une cérémonie en Suisse. Mais on a appris ce matin que le vice-président américain Jed Evans a reporté son déplacement. La Maison-Blanche affirme que les plans pour les discussions techniques à venir n'ont pas été finalisés. Le premier ministre pakistanais Shehbaz Sharif, médiateur dans ce dossier, a également reporté sa venue. Un protocole d'accord qui a été approuvé malgré des réserves par le guide suprême iranien Mojtaba Khamenei. C'est donc le flou ce matin quant à ces négociations sur le démantèlement du programme nucléaire iranien, point hautement sensible. Si l'Iran s'engage à ne pas se procurer ni développer d'armes nucléaires, beaucoup de questions entourent les moyens d'y parvenir, Nicolas Feldman.
3: La première inconnue porte sur le sort des stocks d'uranium. D'après les dernières données, Téhéran disposait en juin 2025 d'un peu plus de 400 kg d'uranium enrichi à 60%, un niveau inférieur au seuil requis pour un usage militaire, mais qui reste considéré comme particulièrement sensible par les experts. Pour régler ce point, le protocole d'accord évoque une option, diluer sur place les stocks d'uranium enrichi sous la supervision de l'Agence internationale de l'énergie atomique. Mais les Iraniens donneront-ils la localisation de leurs stocks? Quels seront les mécanismes de contrôle? Les Américains auront-ils un droit de regard? Tout cela reste à trancher. Les autres interrogations concernent l'avenir de ce qu'il reste de la filière nucléaire iranienne, des centres de recherche aux centrifugeuses. Les négociateurs devront s'entendre. Les deux parties se donnent pour cela 60 jours, mais ne s'interdisent pas si besoin plus de temps. En 2015, le premier accord sur le nucléaire iranien répondait à toutes ces questions. Il avait été signé après 2 ans de négociations avant d'être déchiré en 2018 par Donald Trump.
1: Nicolas Feldman, de son côté, Emmanuel Macron a estimé ce jeudi soir ne pas croire que la guerre entre les États-Unis et l'Iran soit totalement terminée, même s'il est toujours mieux d'avoir un accord. Le président français, qui a par ailleurs appelé le premier ministre israélien Benjamin Netanyahou à, je cite, faire preuve de responsabilité et de rationalité concernant l'offensive contre le Hezbollah au Liban. L'accord cadre signé entre Téhéran et Washington est censé comprendre le Liban, mais l'armée israélienne annonce poursuivre ses opérations dans le sud du pays, dans une zone qualifiée d'espace de sécurité. Hier, de nouvelles frappes israéliennes ont fait 3 morts, des affrontements près de la ville de Nabatieh, vers laquelle des centaines de personnes déplacées de force ont pris la route du retour. Et dans la ville même, les secouristes nettoient, les équipes médicales restent mobilisées. Amélie David les a rencontrées.
4: Les équipes de la défense civile de Nabatieh déblaient les décombres de leur centre, détruits par l'armée israélienne le 24 mai dernier. Hussein Dagdouk, l'un des porte-parole.
5: Nous sommes venus voir s'il restait quelque chose, si nous pouvions trouver un peu de notre équipement. Comme vous pouvez le voir, il n'y a pas d'équipement qui reste, il n'y a rien. Nous travaillons pour établir un nouveau centre ailleurs. Nous restons au service des citoyens, des gens et de la communauté 24 heures par jour. Nous restons à Nabatieh et nous n'avons pas quitté Nabatieh une seule minute.
4: Près du souk historique largement détruit, les équipes des ambulances de Nabatieh ouvrent les voies. Mardi Saloum explique.
6: Nous avons commencé à nettoyer ici jusqu'à la moitié du marché et la mosquée. C'est de notre responsabilité d'aider afin que les gens puissent rentrer rapidement. Nous pouvons fournir tous les services nécessaires afin qu'ils aient le confort suffisant pour rester vivre ici.
4: À l'hôpital Najdeh, le nombre de blessés admis a beaucoup baissé depuis lundi, mais les équipes dorment toujours sur place. Alors que les bombardements se poursuivent autour de Nabatieh, le personnel de santé reste sur ses gardes. Amélie David, Nabatieh, RFI.
1: Et depuis le 2 mars, l'armée israélienne a tué 133 personnels de santé au Liban, d'après les chiffres du ministère de la Santé. La Russie menace l'Ukraine de nouvelles frappes massives après l'attaque visant Moscou. Hier, des drones ukrainiens ont échappé aux défenses antiaériennes et ont notamment frappé une importante raffinerie située au sud-est de la capitale russe. Hier, le président ukrainien Volodymyr Zelensky a indiqué sur Telegram vouloir que la guerre s'arrête avant l'hiver par le biais de la diplomatie et de pression sur Moscou, tout en précisant que Kiev aurait besoin d'aide si le conflit était amené à se poursuivre. C'est aussi ce qu'il a affirmé devant le Conseil européen. En Angleterre, les résultats de la législative partielle à Makerfield, dans le nord-ouest du pays, et la victoire d'Andy Burnham, le maire travailliste du Grand Manchester. Le scrutin était décisif pour lui, qui est pressenti pour remplacer Keir Starmer comme Premier ministre britannique. Remporter un poste de député est un prérequis pour espérer prendre les rênes du parti et s'installer à Downing Street. En France, l'enquête sur le meurtre de Liana, cette collégienne de 11 ans enlevée et retrouvée morte le 4 juin dans le Gers. Les résultats de l'autopsie ont été dévoilés et révèle que la fillette a été violée. Les causes de son décès ne sont pas encore connues. Le principal suspect est en détention provisoire. Il est visé par plusieurs plaintes pour viol sur mineur. Une affaire qui a profondément ému tout le pays et qui a relancé les débats sur les défaillances du système judiciaire français. En France toujours, le salon Vivatech se tient jusqu'à demain. 15 000 startups venues de 60 pays sont réunies à Paris depuis mercredi. C'est l'un des plus grands rendez-vous au monde dédié aux nouvelles technologies et à l'intelligence artificielle. Parmi les invités, l'Américain Jeff Bezos, le fondateur d'Amazon. Et pour les entreprises de la tech européenne, une question se pose. Comment réduire la dépendance aux États-Unis? Un bras de fer loin d'être gagné, Pierre-Olivier.
7: Dans les allées de Vivatech, c'est le cri du cœur des patrons de startups. La préférence européenne. Changer la loi pour favoriser les entreprises du vieux continent face aux américaines et aux chinoises. Michel Curec, directeur général de Multiverse, start-up qui compresse l'IA pour la rendre moins énergivore.
8: Aux États-Unis, quand vous êtes européen, c'est très difficile d'avoir un contrat parce qu'il y a une préférence nationale. Et bien, il faudrait que l'Europe fasse la même chose et arrête d'être naïve de ce point de vue-là. Et une volonté, quand il y a un appel d'offres, de privilégier des entreprises européennes plutôt que d'aller chercher des gros acteurs, des GAFAM américains.
7: Il y a quelques jours, Bruxelles a d'ailleurs proposé d'exclure les prestataires non européens de certains contrats publics. Mais l'autre gros point noir, c'est le financement. Comment faire pour qu'une pépite européenne ne soit pas rachetée par les États-Unis? Patrick Martin, président du MEDEF.
9: Il faut aller beaucoup plus vite sur ce qu'on appelle l'union des marchés de capitaux pour précisément conserver au sein de l'Union européenne cette épargne abondante et la flécher vers l'innovation d'une manière générale, l'intelligence artificielle, le quantique en particulier. Quand Mistral lève 3 milliards, le moindre de ses concurrents américains lève 30 milliards.
7: Là encore, l'UE travaille sur un projet pour permettre aux capitaux de circuler plus rapidement. Mais pendant que l'Europe discute des règles du jeu, la Chine et les États-Unis, eux, marquent des points.
1: Explication signée Pierre-Olivier et je vous le rappelle, Vivatech c'est jusqu'à demain à Paris. La suite de la Coupe du Monde de football avec 4 matchs encore entre ce jeudi soir et ce vendredi matin. Bonjour Cédric de Oliveira.
10: Bonjour.
1: Vous avez suivi ces matchs et le principal enseignement, c'est que le Mexique est le premier pays assuré d'être en 16e de finale.
10: Oui, il fallait que le Mexique gagne face à la Corée du Sud et il a eu besoin d'une grossière erreur de Song Yoo Kim, le gardien sud-coréen qui a manqué sa sortie pour permettre à Luis Romo de marquer dans le but vide. On jouait la 50e minute à Guadalajara, 1-0 et après la victoire mexicaine, donc ça a suffi à cette équipe qu'on surnomme El Tri. Les Mexicains ont donc franchi le premier tour après avoir été éliminés justement au premier tour en 2022. Dans l'autre match du groupe A, la République tchèque a été accrochée par l'Afrique du Sud 1-1 et les deux équipes peuvent toujours espérer se qualifier pour la suite. Et puis dans le groupe B, le Canada a lui étrié 6-0 le Qatar à Vancouver, triplé pour Jonathan David, l'attaquant de la Juventus Turin. A noter quand même la blessure d'Ismaël Koné, le milieu de terrain canadien, gros coup dur pour le Canada qui entrevoit quand même la qualification puisque les Canucks sont en tête avec une meilleure différence de but que la Suisse. La Nati a elle battu la Bosnie 4-1, tous les buts ont été marqués en fin de rencontre, quasiment dans le dernier quart d'heure. La suprématie du groupe B se jouera mercredi prochain entre la Suisse et le Canada qui sont donc bien partis pour se qualifier pour les 16e de finale.
1: Merci Cédric de Oliveira et les matchs s'enchaînent à suivre ce vendredi, notamment les États-Unis face à l'Australie, la Turquie défie le Paraguay et puis dans le groupe C, le Maroc affrontera l'Écosse à 22h temps universel, le Brésil défiera de son côté Haïti. Du cinéma pour finir avec le succès surprise à Hollywood qui vient de débarquer dans les salles françaises. Le film d'horreur Backroom surfe sur un phénomène né sur Internet, des salles vides et inquiétantes, un univers parallèle existant aux frontières d'une autre et que l'on appelle les Backrooms.
11: 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Bruno et moi sommes tous les deux dans ce studio pour cette tranche matinale essentiellement consacrée à l'info jusqu'à 9h. Bonjour Bruno.
12: Bonjour Pascal. Et bien comme tous les matins de la semaine à 6h30, vous allez retrouver un journal d'information du monde qui vous est proposé de Genève par l'ONU, l'Organisation des Nations Unies.
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Bonjour, nous sommes le 19 juin, voici quelques événements marquants qui ont laissé leur empreinte dans l'histoire. Le 19 juin 1865, deux mois après la fin de la guerre de sécession, les derniers esclaves du Texas apprennent officiellement leur libération. Cet événement est aujourd'hui commémoré, il est devenu une fête nationale aux États-Unis. Le 19 juin 1953, Julius et Ethel Rosenberg sont exécutés sur la chaise électrique aux États-Unis après avoir été reconnus coupables d'espionnage au profit de l'Union soviétique. Cette affaire demeure l'un des symboles de la guerre froide. Le 19 juin 1963, la cosmonaute soviétique Valentina Tereshkova poursuit sa mission spatiale historique et devient la première femme à voyager dans l'espace, ouvrant une nouvelle page de la conquête spatiale. Le 19 juin 2020, dans l'émotion suscitée par la mort de George Floyd aux États-Unis, le Parlement européen vote une résolution qui invite les institutions et les États membres de l'Union européenne à reconnaître officiellement les injustices du passé et les crimes contre l'humanité commis contre les personnes noires et les Roms. C'est une rupture majeure dans le droit des nations européennes qui jusque-là ignoraient absolument les discriminations et le racisme. C'était l'éphéméride du 19 juin. On va terminer avec ce proverbe. La rivière ne boit jamais sa propre eau. L'arbre ne mange jamais ses propres fruits. Une invitation à partager et à penser aux autres. Très belle journée à tous et à toutes. Bon week-end. On se retrouve lundi.

0: Il est 6h30, vous écoutez Alternante FM et vous avez raison. En attendant, Bruno, comme tous les jours maintenant, un journal d'info international qui nous vient de Bruxelles, celui de l'ONU, l'Organisation des Nations Unies. 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
1: Bonjour à toutes et à tous, Christina Silvero pour ce bulletin de Nu Info. À la une, un mois après la déclaration de l'épidémie d'Ebola en République démocratique du Congo, une riposte massive déjà en place, mais encore loin du compte. Le Sahel est sur un point de basculement régional, avertit le chef des droits humains. Enfin, près de la moitié des enfants de la planète désormais exposés à au moins 3 aléas climatiques. Un mois après la déclaration de l'épidémie d'Ebola Bundibugyo en République démocratique du Congo, l'OMS recense désormais 782 cas confirmés et 181 décès. Quelques 400 lits sont désormais disponibles et 4 laboratoires sont opérationnels dans les zones touchées. À eux seuls, 2 d'entre eux peuvent analyser jusqu'à 1000 échantillons par jour. Mais malgré ce renforcement et une riposte holistique qui mobilise surveillance communautaire, prise en charge médicale et soutien aux familles, l'OMS estime être encore loin du compte. Depuis Bounia, on écoute les précisions du docteur Marie-Roseline Bélisère, responsable de la réponse d'urgence de l'OMS en Afrique.
2: La réponse s'articule autour de 11 piliers sur le terrain et l'un des piliers, c'est la coordination que j'assure du côté de l'OMS. Il y a aussi les piliers de surveillance qu'on fait conjointement avec la communauté. Maintenant, la prise en charge psychosociale, la prise en charge nutritionnelle qui apporte un appui aux patients, confirmé aux familles et aussi aux contacts qu'on est en train de suivre de manière à ce qu'on ait une approche holistique autour de cette épidémie. Tous ces contacts, la famille, le personnel de santé reçoivent une ration alimentaire 3 fois par jour. Après, on a aussi tout ce qui est les données. Donc, c'est toute une machine qui se met en place avec la participation des partenaires, mais tout le leadership du gouvernement. Et dans l'objectif de cette réponse, sur une échelle de 0 à 10, je pourrais dire que nous sommes au niveau 3-4. C'est-à-dire qu'on a encore beaucoup de chemin, beaucoup de défis dans le cadre de cette riposte. Comme vous avez vu, l'épidémie évolue rapidement et tous les partenaires, nous devons tous augmenter les efforts sur terrain de part et d'autre pour pouvoir être à la même hauteur que l'évolution de cette épidémie.
1: À l'ouverture de la 62e session du Conseil des droits de l'homme lundi à Genève, le chef des droits humains de l'ONU a salué l'accord conclu entre Washington et Téhéran qui prévoit un cessez-le-feu permanent, la réouverture du détroit d'Ormuz et la poursuite des négociations. Mais l'intervention du haut-commissaire a surtout pris la forme d'un vaste réquisitoire contre la multiplication des conflits, des atteintes aux libertés fondamentales et des violences contre les civils dans la région à travers le monde. Volker Türk a notamment mis en garde contre un possible point de basculement régional au Sahel.
3: Au Mali, des groupes armés extrémistes ont lancé des attaques coordonnées contre plusieurs villes et localités en avril, faisant de nombreuses victimes parmi la population civile. Je suis préoccupé par les informations selon lesquelles les forces de sécurité auraient procédé à des exécutions extrajudiciaires, enlevé des opposants politiques et détenu des journalistes de renom pour avoir fait leur travail. Au Burkina Faso, des groupes armés extrémistes continuent d'attaquer, d'enlever et de menacer les civils. Je déplore que les autorités aient dissous ou suspendu plus de 930 organisations de la société civile depuis avril. Les attaques par des groupes armés extrémistes au Niger se multiplient et la formation de groupes dits d'autodéfense pèse de graves risques d'exactions et de violences intercommunautaires. Personne n'a été tenu responsable des violations qui auraient été commises par l'armée. Au Cameroun, la situation sécuritaire dans la région du nord-ouest et du sud-ouest reste très préoccupante. Les forces de sécurité et les groupes armés séparatistes étant impliqués dans des exécutions illégales et des enlèvements. Au moins 20 personnes auraient été tuées rien qu'en avril de cette année.
1: Près de la moitié des enfants de la planète, soit 1,1 milliard, sont désormais exposés à au moins 3 aléas climatiques simultanément. Sécheresse, chaleurs extrêmes, vagues de chaleur, inondations ou tempêtes, selon un nouveau rapport de l'UNICEF, ces menaces conjuguées mettent déjà en péril la santé, l'éducation et parfois même la survie de millions d'enfants. L'UNICEF appelle à une action plus ambitieuse face au changement climatique et à faire des enfants de véritables acteurs dans la lutte. Lors d'une conférence de presse à Genève ce matin, Tom Slaymaker, chef de l'unité donnée sur l'eau, l'assainissement, le climat et l'environnement à l'UNICEF, a illustré ce que cette réalité signifie concrètement pour les enfants à travers le monde.
4: Imaginez devoir traverser à la nage une rivière au courant rapide, connue pour ses crocodiles, simplement pour vous rendre à l'école. C'est désormais le quotidien de Lorna, 15 ans, et de ses camarades en Papouasie-Nouvelle-Guinée. Le pont qui reliait leur village à leur école a été emporté par les inondations. Faute alternative, ils placent leurs livres et leurs uniformes dans un seau et traversent la rivière à la nage. Pour ces enfants, le changement climatique n'est ni une menace abstraite, ni un risque lointain. C'est une réalité qui les pousse à mettre leur vie en danger pour ne pas manquer l'école. Près de la moitié des enfants dans le monde, soit 1,1 milliard, sont aujourd'hui exposés à au moins 3 aléas climatiques. Dans certaines régions, ils doivent faire face à jusqu'à 6 menaces différentes. Ces chocs multiples se renforcent mutuellement et bouleversent leur quotidien. Au Sahel, par exemple, des millions d'enfants sont déjà confrontés simultanément à des chaleurs extrêmes, à la sécheresse, ainsi qu'aux tempêtes de sable et de poussière. Au Bangladesh, au Myanmar ou encore au Pakistan, les enfants sont exposés à davantage de risques et avec une intensité parmi les plus élevées au monde. Dans les petits états insulaires comme Haïti ou le Vanuatu, une seule tempête peut submerger des systèmes entiers du jour au lendemain. Lorsque plusieurs aléas climatiques se superposent, les impacts se cumulent.
1: Voilà. Fin de ce bulletin de l'info. Merci de votre fidélité. À bientôt.
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0: 6h45, la chronique du jour. Aujourd'hui, retour dans l'histoire avec Patsy, de Casville 1886.
1: Une histoire dans le rétroviseur.
2: En janvier 1886, un meurtre a frappé l'opinion. La victime s'appelle Jules Vatrin. Les assassins, trop nombreux pour être nommés, étaient des prolétaires. Le mode opératoire, la défenestration. La conséquence, un mot nouveau se fit une place dans le dictionnaire, la vatrinade. En janvier 1886, du côté de Decazeville, un homme a donc été tué. Decazeville était alors un gros bourg rural, pas très loin de Villefranche de Rouergue, au cœur de l'Aveyron. Decazeville était surtout connu pour ses houillères, actives depuis 3 siècles. Dans les années 1880, ils sont autour de 2000 à perdre la santé pour enrichir la compagnie. Une compagnie qui en veut toujours plus. Pas question de rogner sur ses bénéfices quand la crise pointe son nez. Et pour accomplir sa sale besogne, elle va se trouver un allié. Son nom, Jules Vatrin. Jules Vatrin était un honnête homme qui avait le souci du bien commun. En d'autres termes, dans cette France de la Troisième République, Jules Vatrin, ingénieur de son état et sous-directeur des mines, avait trouvé le moyen de garantir le taux de profit des actionnaires en plongeant un peu plus dans la misère les mineurs aveyronnais. Le système était parfait. On leur impose une baisse de salaire de 30 à 50% d'un côté, on les assomme d'amendes de l'autre. Et cerise sur le pain noir, on les oblige à se fournir en pain et viande dans le magasin de l'entreprise, ce qui, il va sans dire, est une façon commode de reprendre d'une main ce que l'on a donné de l'autre. Vatrin obéissait aux ordres avec le zèle et l'arrogance d'un galonné qui sait où est son intérêt. Les grévistes en colère vinrent le trouver pour le sommer de démissionner. Nous sommes le 26 janvier. Vatrin s'y refuse. Ce n'est pas à la populace de dicter la politique de l'entreprise. Elle n'y connaît rien, la populace, à la concurrence internationale, à la loi de l'offre et de la demande. Elle n'y entend rien aux dures lois du capitalisme triomphant. Elle n'a qu'à se tenir à sa place et à courber les chines. Menacé par la foule en colère, notre honnête homme s'est cru sauvé en se réfugiant en hâte au premier étage d'un bâtiment appartenant à la compagnie des mines. Mais la rage a donné l'assaut au bâtiment, s'est emparée de l'honnête homme et l'a défenestré. Car la rage, c'est être féroce quand elle est tenaillée par la faim. Défenestré, lynché, Vatrin n'est plus. Certains condamnent évidemment la barbarie de cette populace, sans doute ivre, peut-être manipulée par les prophètes du désordre. Mais quand la presse dévoile que Vatrin touchait une commission à chaque fois qu'il escroquait un pauvre bougre, l'honnête ingénieur en est devenu bien moins présentable. C'est peut-être pour cela que le procès qui se déroula condamna une poignée d'ouvriers à la prison et non à la peine capitale. Faut-il applaudir le lynchage d'un patron aussi arrogant et méprisable soit-il ? L'anarcho Émile Pouget, dans son journal « Le Père Pénard », écrit en argot parisien, s'y était essayé en l'an de grâce 1892. « Je sais bien qu'il y a des pleurnicheux qui la trouvent mauvaise. À quoi ça sert qu'ils rengainent ? Qu'on crève un patron, qu'on en crève 10 ou 20, ça ne change rien à la mistoufle du populo. Faut s'en prendre aux institutions et pas aux hommes. » Naturellement, ce n'est pas la vatrinade d'un Jean en foutre ni de 10 qui nous donnera ce qu'on souhaite. N'importe, c'est un ptio commencement. Primo, c'est des bons exemples. Deuxième mot, ça donne de l'espoir aux prolos qui voient qu'on n'est pas tous avachis. Troisième mot, ça fout la chiasse aux grosses légumes.
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0: Il est 5h en temps universel, 7h ici à Paris.
1: Clotilde Dumay.
0: Bonjour à tous, merci d'être avec nous. On part pour 3 heures d'actualité internationale RFI Matin, en partie consacrée aujourd'hui au protocole d'accord signé entre États-Unis et Iran. Et c'est aussi à la une de votre journal. Bonjour Julien Coquelroem.
2: Bonjour Clotilde. La confusion autour des négociations à venir entre Washington et Téhéran, elle devait débuter aujourd'hui en Suisse. Mais le vice-président américain J.D. Vance annonce pour l'instant rester à Washington. Reportage aux États-Unis dans un instant. L'actualité également à Bruxelles avec le Conseil européen jusqu'à ce soir. Comment se préparer à une guerre commerciale avec la Chine qui semble devenue inéluctable? Les 27 se penchent sur la question sans nommer Pékin explicitement. Dans ce journal également, le Venezuela est devant l'ambassade américaine, le campement des familles de centaines de prisonniers politiques toujours détenus. Nous sommes aussi à Accra où le sommet sur les réparations liées à l'esclavage et à la colonisation s'est refermé hier. En France, la canicule est le danger particulièrement grand pour les sans-abri et les mal logés. Et puis la Coupe du Monde de foot et le timide décollage des réservations d'hôtels aux États-Unis.
0: Elles n'ont pas encore commencé, qu'elles sont déjà dans le flou.
2: La confusion autour des négociations entre l'Iran et les États-Unis après la signature du protocole d'accord entre les deux pays par leurs deux présidents mercredi. Un premier tour de négociation était jusqu'ici annoncé pour aujourd'hui en Suisse, mais la Maison-Blanche a annoncé cette nuit que le vice-président J.D. Vance restait pour l'instant à Washington. Le lieu des pourparlers pourrait lui aussi changer, alors que selon J.D. Vance, le compte à rebours des 60 jours pour trouver un accord final a commencé dès hier. La grogne monte aux États-Unis alors que plusieurs élus républicains et le camp démocrate critiquent sévèrement Donald Trump sur les réseaux sociaux. Le président américain revendique lui une victoire totale et s'est contenté de les traiter d'idiots. Qu'en pensent ceux qui pourraient occuper bientôt des postes de pouvoir aux États-Unis? Vincent Souriot est allé sonder les étudiants de la prestigieuse université Harvard, près de Boston. Reportage.
3: Nous sommes devant la Harvard Kennedy School qui forme les futurs dirigeants aux enjeux diplomatiques. Mais à propos de l'accord avec l'Iran, aucun étudiant ne veut se mouiller. À part ce jeune homme qui réclame l'anonymat, le grand gagnant de cette guerre, c'est selon lui le secteur de la finance américaine.
4: En créant toutes ces complications, vous poussez les capitaux à quitter le Moyen-Orient et ces capitaux sont rapatriés à Londres ou à New York. Regardez l'effondrement de l'économie à Dubaï, avec en parallèle l'énorme progression du volume d'actifs financiers aux États-Unis et dans certains pays d'Europe très impliqués dans cette région.
3: Au terme de cet accord, les États-Unis et certains de leurs partenaires pourraient finir par investir 300 milliards de dollars d'argent privé en Iran. Après le Venezuela, il y voit une nouvelle forme d'entrisme de l'administration Trump.
4: On n'a pas encore tous les détails, mais ces 300 milliards qui entrent en Iran, ça va servir de tremplin à l'économie américaine avec un schéma similaire à celui du Venezuela. L'Iran devient un nouveau pays, une nouvelle économie que les États-Unis, pour être très franc, vont pouvoir exploiter.
3: Les perdants dans tout ça, les Américains, d'après lui, en raison de l'inflation provoquée par ce conflit, financée, souligne-t-il, avec de l'argent public. Vincent Souriot, Boston RFI.
2: Et côté iranien, le guide suprême Mojtaba Khamenei a annoncé hier avoir approuvé le protocole d'accord, tout en évoquant une opinion différente, sans donner plus de précision. La fin de la guerre au Liban fait partie des conditions toujours posées par Téhéran, mais l'offensive israélienne se poursuit dans le pays. De nombreux morts et blessés ce matin dans le pilonnage d'une douzaine de localités du sud Liban, selon l'agence officielle libanaise.
0: On va continuer d'évoquer ces négociations entre l'Iran et les États-Unis. Juste après le journal, rendez-vous avec notre premier invité, l'historien et chercheur spécialiste du Moyen-Orient, Jonathan Piron, sera avec nous sur RFI.
2: Il se retrouve jusqu'à ce soir, les dirigeants de l'Union européenne réunis en conseil à Bruxelles pour évoquer notamment l'Ukraine. En présence de Volodymyr Zelensky, la Chine est aussi au menu. Puisque les 27 se sont penchés cette nuit sur leur déficit commercial, ils n'évoquent pas Pékin officiellement, mais l'objectif est bel et bien de muscler leur défense face au pays sans pour autant créer une guerre commerciale. Bonjour Pierre Benazet.
5: Bonjour.
2: L'Union européenne veut éviter l'escalade, mais elle est très inquiète.
5: Oui, pour les Européens, l'affrontement est inévitable. Il y a urgence, le constat est alarmant. Chaque jour, l'UE encaisse un déficit commercial d'1 milliard d'euros. 31,9 milliards rien que pour le mois d'avril, par exemple. L'économie européenne ne pourra pas supporter d'être le débouché de la Chine. Alors, pour qu'elle survive, les 27 ont appelé cette nuit la Commission à, je cite, compléter l'arsenal en matière de défense commerciale. Leur préoccupation immédiate, réduire le risque de la destruction du tissu industriel européen sans se couper du marché chinois et surtout de le faire par un dialogue constructif, c'est-à-dire ne pas risquer de se voir à nouveau menacé d'une interdiction d'importation de terres rares, par exemple. Mais même l'Allemagne, jusqu'ici totalement hostile à toute mesure protectionniste, réalise désormais que son économie est très exposée. Certains, comme la France, estiment que les outils existent déjà, des mesures anti-dumping contre les subventions pour la protection des marchés publics et des mesures de sauvegarde, mais leur utilisation doit être accélérée et il ne faut plus hésiter à utiliser l'instrument anti-coercition.
2: Pierre Benazet à Bruxelles pour RFI, merci beaucoup.
0: Dans l'actualité également, Julien, Venezuela, le début d'un dialogue en vue d'une transition démocratique.
2: 6 mois après l'enlèvement de Nicolas Maduro par les États-Unis à Caracas, l'ex-parlementaire d'opposition Dinora Figuera est rentrée hier de son exil pour entamer des discussions avec le régime, en vue notamment de mettre en place un conseil national électoral crédible, selon ses mots. Les États-Unis s'en félicitent dans un communiqué, alors que Washington a obtenu depuis janvier des concessions de la nouvelle présidente Delcy Rodriguez, notamment des centaines de libérations de prisonniers politiques. Ils sont pourtant encore nombreux aujourd'hui derrière les barreaux. Et depuis 10 jours, des proches de détenus ont planté leur tente devant l'ambassade des États-Unis au Venezuela pour attirer l'attention sur leur sort. Reportage Alice Campagnol.
6: Le campement est calme, il a plu toute la nuit. Alors ce matin, ses occupants essorent leurs couvertures et tendent leurs vêtements.
7: L'eau traverse la toile de nos tentes, alors au petit matin, on est trempé. C'est là qu'on tombe malade, la fièvre, un rhume.
6: Darlis s'est installée ici il y a une semaine. Son père est prisonnier politique et elle est inquiète car l'homme de 65 ans est malade.
7: Il n'est vraiment pas en forme en ce moment. Il a du diabète, il a une hernie au niveau du nombril, des champignons dans les oreilles, ça l'a rendu sourd. Bref, sa santé se détériore.
6: L'an dernier, 181 prisonniers ont trouvé la mort en détention, la plupart faute de soins médicaux. Sur le campement, les familles espèrent trouver une oreille attentive à l'ambassade des États-Unis.
7: On va voir si ici ils nous écoutent. Ils sont venus pour le pétrole, pour l'or ou bien pour aider le Venezuela et les prisonniers politiques.
6: Selon l'ONG Foro Penal, ils sont encore 389 prisonniers politiques derrière les barreaux au Venezuela. Alice Campagnol, Caracas, RFI.
0: Il est 5h08 en temps universel. Pour la première fois, tous les peuples africains parlent d'une seule voix.
2: Les mots d'une dirigeante caribéenne. Hier, la première ministre de la Barbade, présente au Ghana pour le sommet d'Accra sur les réparations liées à l'esclavage et à la colonisation. Il s'est terminé ce jeudi et c'était le premier grand sommet organisé depuis l'adoption en mars d'une résolution des Nations Unies qualifiant l'esclavage de plus grave crime contre l'humanité. La présence des Caraïbes aux côtés des dirigeants africains n'avait rien d'anodin. Compte rendu sur place, Christina Okello.
8: De la Barbade au Ghana, du Sénégal à la Namibie, les dirigeants réunis à Accra se sont succédés à la tribune avec un même objectif, se rassembler autour de la question des réparations. Pour le président ghanéen, John Mahama, cette nouvelle étape ne peut se construire sans la diaspora africaine.
9: Les descendants de ceux qui ont subi l'esclavage ne sont pas de simples observateurs de ce processus. Ce sont eux les premiers concernés et leurs expériences, leurs connaissances et leurs aspirations doivent contribuer à façonner notre avenir.
8: Pour réparer la Barbade, par la voix de sa première ministre, Mia Mottley défend notamment un plan en 10 points prévoyant développement, transfert de technologie et allègement de la dette.
7: Ce qui a été emporté d'Afrique à travers l'Atlantique, ce n'était pas seulement une force de travail. Ce qui a été emporté d'Afrique à travers l'Atlantique, c'était aussi des idées, une humanité, des arts et une culture. Ce qui est revenu aujourd'hui, c'est une prise de conscience qui façonnera le monde du 21e siècle.
8: À Accra, beaucoup espèrent que cette prise de conscience marquera le début d'un nouveau chapitre. Christina Okello, Accra, RFI.
0: Dans ce journal aussi, Julien, un épisode étendu, durable et intense.
2: L'épisode de chaleur qui s'installe en France comme dans d'autres pays d'Europe. 53 départements français en vigilance orange canicule ce matin et un pic attendu selon Météo France en début de semaine prochaine avec des pointes à 40 degrés. Le réchauffement climatique rend ce genre d'événement plus fréquent et nous ne luttons pas tous à armes égales. Le danger de la chaleur est immédiat, notamment pour les personnes sans domicile ou hébergés dans des structures d'accueil non adaptées. Face à la chaleur, dans l'Est parisien, un gymnase a été transformé en centre d'hébergement d'urgence. Mais ce n'est pas forcément le meilleur refuge pour autant. Reportage Chloé-Edouard.
10: Les rayons du soleil matinal tapent sur les vitres de cette salle de basket, réaménagée en centre d'hébergement d'urgence. 9h du matin et déjà 24 degrés à l'intérieur. Les résidents trouvent donc des solutions pour tenter de se rafraîchir comme ils peuvent.
11: La RATP m'a donné un éventail. On me donne de l'eau fraîche parce que je suis malade, je fais de l'hypertension.
10: Un seul climatiseur a été installé dans ce bâtiment, abritant 130 personnes.
12: Pour l'instant, il y a la seule climatisation, mais ça ne se fait pas. Il y a beaucoup de monde ici.
10: Pas facile de refroidir ce lieu, comme nous l'explique Sylvie Douet, directrice du dispositif d'hébergement à la Fondation de l'Armée du Salut à Paris.
13: Ce gymnase, il est assez ancien, il y a beaucoup de vitres. Sa configuration fait qu'on ne peut pas tellement aérer. Donc nous, on a mis des apports, on a mis des blocs climatiseurs, mais vu la taille du gymnase, évidemment, il faut en mettre plusieurs. On distribue de l'eau à volonté, des brumisateurs rechargeables, et puis des glaces pour les enfants le mercredi.
10: Face à ces vagues de chaleur qui risquent d'être de plus en plus intensives et récurrentes en raison du réchauffement climatique, l'Armée du Salut lance un appel aux dons pour récupérer éventails, crème solaire, chapeaux, gourdes, la rue tue toute l'année. Selon le collectif Les Morts de la Rue, 228 personnes sans domicile fixe sont décédées depuis janvier 2026.
2: Reportage signé Chloé-Edouard.
0: Et puis Julien, la Coupe du Monde de football se poursuit.
2: Avec une première équipe qualifiée pour les 16e de finale cette nuit, le Mexique victorieux 1-0 contre la Corée du Sud. Le mondial qui semble commencer à porter ses fruits économiques aux États-Unis après des débuts décevants. Au mois de mai, 80% des hôtels interrogés par une étude disaient être en dessous des prévisions de réservation, en raison notamment des tensions géopolitiques et des restrictions de voyage imposées par l'administration Trump. Est-on en train d'assister, ceci dit, à un décollage tardif? Ça en a tout l'air à Atlanta, où la République tchèque et l'Afrique du Sud se sont quittés hier sur un match nul, un partout. Reportage Edouard Maille.
14: Début mai, les réservations étaient assez décevantes, explique le président de Discover Atlanta, organisation qui promeut le tourisme et les congrès professionnels. L'une des raisons à ses yeux est le calendrier tardif des ventes des billets.
15: Principalement parce que la FIFA n'a distribué tous les billets qu'à la fin du mois d'avril. Les délais ont donc été très court pour réserver les voyages et les hébergements, ce à quoi on ne s'attendait pas.
14: Mais les réservations ont augmenté cette dernière semaine de mai pour le plaisir des hôtels, en particulier au moment des matchs de poule.
15: 60% des chambres d'hôtel que nous avons réservées concernent les deux premières semaines du tournoi, c'est-à-dire la phase de groupe. On connaît déjà toutes les équipes.
16: On reprend l'antenne à Nantes, dans les studios d'Alternante FM, où il est 7h13. Dans une vingtaine de minutes, une radio, membre de la FRAP, la Fédération des radios associatives des Pays de la Loire, vous proposera un magazine local. À 8h15, la chronique d'humeur quotidienne d'une chroniqueuse ou chroniqueur de radio alternante. À 8h25, Bruno, après le journal de 8h, vous retrouverez Michel Surget et son magazine quotidien intitulé « Rien à voir ». Bon réveil sur Alternante FM.

0: Bonjour, nous sommes le 19 juin, voici quelques événements marquants qui ont laissé leur empreinte dans l'histoire. Le 19 juin 1865, deux mois après la fin de la guerre de sécession, les derniers esclaves du Texas apprennent officiellement leur libération. Cet événement est aujourd'hui commémoré, il est devenu une fête nationale aux États-Unis. Le 19 juin 1953, Julius et Ethel Rosenberg sont exécutés sur la chaise électrique aux États-Unis après avoir été reconnus coupables d'espionnage au profit de l'Union soviétique. Cette affaire demeure l'un des symboles de la guerre froide. Le 19 juin 1963, la cosmonaute soviétique Valentina Tereshkova poursuit sa mission spatiale historique et devient la première femme à voyager dans l'espace, ouvrant une nouvelle page de la conquête spatiale. Le 19 juin 2020, dans l'émotion suscitée par la mort de George Floyd aux États-Unis, le Parlement européen vote une résolution qui invite les institutions et les États membres de l'Union européenne à reconnaître officiellement les injustices du passé et les crimes contre l'humanité commis contre les personnes noires et les Roms. C'est une rupture majeure dans le droit des nations européennes qui jusque-là ignoraient absolument les discriminations et le racisme. C'était l'éphéméride du 19 juin. On va terminer avec ce proverbe. La rivière ne boit jamais sa propre eau. L'arbre ne mange jamais ses propres fruits. Une invitation à partager et à penser aux autres. Très belle journée à tous et à toutes. Bon week-end. On se retrouve lundi.
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2: Permettre un accès facilité à des produits fermiers pour les particuliers et offrir des débouchés supplémentaires aux producteurs locaux. C'est le principe du drive fermier Panier Presqu'île en Loire-Atlantique. Lancé il y a 13 ans, l'association livre essentiellement autour de Guérande sur plusieurs points de distribution.

0: Direction Herbignac, où Panier Presqu'île est hébergé par les Vergers du Littoral, Laurie Joanneau est salariée et gérante de Panier Presqu'île.
1: Ils ont commencé avec 6 producteurs, des produits un peu phares comme la viande, des légumes, puis des fruits. Au tout début, ils se sont aussi rendus compte que chaque producteur livrait ses produits un peu partout. C'est là qu'ils se sont dit qu'il faut trouver une solution aussi pour éviter de se retrouver tous sur la route. Nous, le fait de Panier Presqu'île, c'est que justement, on reçoit les produits à un seul endroit et après, c'est nous qui dispatchons tous les commandes, en fait. Là, aujourd'hui, on arrive à 21 producteurs. Alors, on a à peu près plus de 450 produits différents. Nous, notre but aujourd'hui, c'est que les gens puissent vraiment choisir ce qu'ils veulent. Il n'y a pas d'obligation, en fait, de commander toutes les semaines et pas non plus de montant à respecter. C'est vraiment, chaque semaine, ils choisissent vraiment leur panier, quoi. Les producteurs font partie de Terroir 44, donc qui est une association qui se situe à Nantes. Moi, là, tous ceux que j'ai fait rentrer depuis un mois ou deux, avec mon collègue, on a été les visiter. Et nous, c'est important aussi d'avoir ce lien-là. Et c'est important de voir aussi comment ils travaillent. Parce qu'après, c'est nous qui avons cette relation-là avec les clients. Donc avant, il y a vraiment une démarche aussi de... On s'interroge, on se renseigne sur leur façon de faire et après, on dit que ça peut être intéressant et pourquoi pas, c'est là qu'on rajoute d'autres produits.
0: Alexandre Bellard, le deuxième salarié de l'association Panier Presqu'île.
2: Il fait chaud, il fait 3 degrés 2. Là, c'est 2 degrés à peu près. C'est mieux, hein?
3: Donc là, on est sur du produit laitier.
2: Là, c'est des produits de la ferme des Poulots à Saint-Marc.
3: À Saint-Nazaire.
2: Exactement.
3: Donc vous, du coup, vous arrivez le jeudi matin vers quelle heure, en gros?
2: Moi je commence dans une autre ferme où je cherchais le camion et je cherchais des produits. C'est la ferme du Bois de Boule. Je cherchais les œufs, le lapin, je suis là-bas vers 9h. Parce que mercredi je viens aussi pour préparer tout ce qui est produits secs. On a des confitures, des jus de fruits, des terrines aussi, du vin, du cidre, du poiré, de la bière. Tout ce qu'il y a besoin d'être en frigo, on a du vinaigre, des huiles.
3: Donc le jeudi matin, c'est aussi un moment où les producteurs viennent déposer leurs produits, c'est ça?
2: Ah oui, la majorité. Il y a juste le vendredi, il y a une dernière personne qui vient, c'est pour le pain, pour qu'il soit frais. Puis dès que je fais livrer le pain, je pars après en tournée.
1: Alors là, en ce moment, une semaine moyenne, on fait à peu près 80 à 90 paniers. Alors avant le confinement, on était plus à 60-70 paniers. Pendant le confinement, on a explosé. On était monté vraiment à 280 paniers en une semaine. Et là, ça a été très compliqué. On a dû embaucher pour pouvoir nous aider à livrer, nous aider à préparer. Et puis, les producteurs aussi étaient débordés.
3: Comment ça vit, Panier Presqu'île? Ce sont les producteurs qui versent une part. Comment ça se passe?
1: Les producteurs laissent une commission. Et ça permet de payer donc les salariés. Et puis, cette année, on a acheté un autre véhicule. Parce qu'avec le confinement, un seul ne suffisait pas.
3: Est-ce que vous êtes aidé, que ce soit au niveau européen, État, collectivité?
1: Non, on n'a jamais...
3: Est-ce que vous avez monté des dossiers?
1: Là, on cherche justement à essayer de trouver des dossiers parce que on a un projet justement à cause du confinement où on a pris beaucoup plus d'ampleur et beaucoup plus de place. Et maintenant, ce qui serait bien, c'est que l'association prenne son envol. Et donc, on était à la recherche d'un local. Finalement, on a fini par trouver. Et voilà, en fait, il va y avoir des charges en plus. Et du coup, on chercherait peut-être à se faire aider un petit peu pour pouvoir finaliser ce grand projet de local qui peut être important et un tournant dans l'association.
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0: Un reportage de Cécile Roland de Sun.
5: Vous pouvez retrouver ce reportage sur le site de La Frappe, www.lafrappe.fr/ondes-durables. On continue notre matinale sur Alternante FM. À 8h évidemment, un nouveau journal d'info national et international, le journal de RFI, Radio France Internationale.

Un peu d'humour dans cette période particulièrement maussade ne fera pas de mal. Un humoriste déjà bien connu en Afrique, mais aussi en France, Maman. C'était lors d'un stand-up parisien.

0: Bonsoir. Bonsoir, mes amis, vous allez bien?
1: Oui.
0: Bien, je vois que malgré la crise, vous êtes tous sortis. C'est bien ça, hein? J'espère que vous avez fait comme moi, hein? Moi, je suis parti à la banque, j'ai pris tout mon argent, je l'ai mis sous le matelas. Bon, vous avez entendu la musique sur laquelle je suis entré, ça, c'est Salif Keita. Hein? Je fais plus mon entrée là-dessus, j'ai changé maintenant. J'ai une autre musique beaucoup plus punchy, beaucoup plus moderne. Alors, je vais refaire mon entrée, hein, et le jeune homme qui est là-haut, qui s'appelle Fred, il va me mettre ma nouvelle musique beaucoup plus punchy. Alors, je refais mon entrée sous vos applaudissements. Merci.

0: Et de mes chagrins sans faire des mentaux. Tant quelqu'un m'a dit que tu m'aimes. Encore, merci.
1: Ben oui, depuis que Nicolas Sarkozy a dit la France, tu l'aimes ou tu la quittes, maintenant je commence toujours mon spectacle avec une chanson de Carla Bruni. Ah oui, fini les musiques de noir là, je veux pas de problème. Hein. Attends, la France, tu l'aimes ou tu la quittes. Attends, il y a un adage français qui dit que il n'y a pas d'amour, il n'y a que des preuves d'amour. Vous êtes témoin, j'ai cité un adage français. Hein, et pas un proverbe africain à la con. Dans le style, ouais, dans la brousse, avant de traverser le chemin, la tortue doit regarder à gauche et à droite, peut-être que l'éléphant arrive. Hein. La France aime là ou quitte là. Moi, des preuves d'amour pour la France, j'en ai des tonnes, mon frère. Maintenant, quand je mange un plat africain, du mafé ou du gombo, je mets toujours de la moutarde. Hein. Hein, et sur le rebord de l'assiette, je dépose une feuille de salade pour faire gastronomique. Attends. La France aime là ou quitte là, mon frère. Il n'y a pas plus français que moi. Maintenant, quand j'ai froid, je ne dis plus « Oh, il fait vraiment froid dans ce pays. Hein. » Ah non, maintenant je dis « Oh, crotte. Fait pas chaud. Hein. » Et puis quand tu me fais une méchanceté, je ne dis plus « Mais mon frère, pourquoi tu me fais ça ?» Ah, maintenant je dis « Oh, c'est sympa. » La France aime là ou quitte là. Est-ce que quelqu'un aime la France plus que nous, les Africains? Non! Les scientifiques ont découvert que chaque année, l'Afrique se rapproche de l'Europe de 7 mm. Si ça, c'est pas de l'amour, ça! Hein? Les Africains, on aime tellement la France que maintenant, en Afrique, on a l'humour français. Est-ce que vous savez pourquoi en Afrique, on se moque beaucoup des Rwandais et des Congolais? Parce que c'est les seuls qui ont été assez cons pour se laisser coloniser par les Belges. On reconnaît un Congolais au fait que c'est le seul Africain qui mange son gombo avec des frites. Bon, j'aime la France, mais j'aime aussi le pays où je suis né, le Niger. Bon, je vous demande pas si vous connaissez le Niger. Personne ne connaît le Niger. Oui, madame, t'es là. Ben, voilà, elle confond avec le Nigeria. Non, personne ne connaît le Niger. Parce qu'on n'a pas de footballeur connu, on n'a pas de chanteur connu, on n'a pas d'acteur connu, on n'a même pas un dictateur corrompu qui mange des enfants pour nous faire de la pub. Attends, pour te dire à quel point le Niger est inconnu, l'autre fois, il y a un monsieur qui me dit « Mais attendez, le Niger, c'est pas ce pays qui est situé au sud de l'Algérie et au nord de l'Afrique du Sud ?» Hein, c'est pas faux, hein. Et tout ça, c'est la faute des médias. À chaque fois qu'ils parlent du Niger, c'est de manière indirecte. Par exemple, ils disent « Oui, cela va bientôt faire 10 ans que le DC-10 du Thé a explosé au-dessus du désert de Niger. » Vous avez entendu, ils ont dit le Niger, hein. Hein, tu parles d'une publicité. Il n'y avait pas de Nigérien dans l'avion, l'avion n'était pas nigérien, et c'est même pas nous qui avons mis la bombe. Hein, les médias, quand il leur arrive de parler du Niger, c'est pour dire « Le Niger, l'un des pays les plus pauvres de la planète. » Vous avez entendu, hein? Pas du monde, hein? De la planète. C'est-à-dire que même les océans, les plantes et les ours polaires sont plus riches que nous. C'est pas possible. C'est dur d'être Nigérien, mon frère. Vous pouvez pas imaginer ce qu'on vit. Le Niger, l'un des pays les plus pauvres de la planète. C'est comme si, lors d'un dîner en ville, on faisait les présentations comme ça. Alors voici Frédéric qui est banquier, Françoise qui est chirurgienne, et Maman interdit bancaire. Alors donc, la mission de tous les Nigériens, hein, c'est qu'on parle en bien du Niger. Oui, oui, pas comme certains pays africains. Hein. Vous avez déjà vu Télé Congo? Non. Chers téléspectateurs, bonsoir. Voici les titres de ce journal de télé Congo. Démocratie. Son Excellence Joseph Kabila, président à vie de la République démocratique du Congo, a été réélu dès le premier tour. Des élections présidentielles qui auront lieu dans 2 mois. En économie, sachez que la Banque mondiale a accordé au gouvernement du Gabon une aide financière de 100 millions de dollars pour l'achat très urgent d'une dizaine de chasse-neige. Tout le monde sait qu'il n'y a pas de neige en Afrique. Tout le monde, sauf la Banque mondiale. Ah, mon frère, le Niger, ce qui fait que celui qui se bat pour qu'on parle en bien du Niger, c'est notre président, le président du Niger. Alors lui, dans les sommets internationaux, tandis que les autres chefs d'État sont en costume, cravate et tout, lui, il se met en beau boubou blanc du Niger, avec des broderies partout, un superbe bonnet blanc brodé aussi. Et quand tu le vois, tu es fier, tu dis « Oh, voilà, c'est mon président !» Et l'autre fois, j'étais dans un restaurant comme ça, et t'as une petite fille qui dit « Maman, maman, regarde, le nouveau pape, il est noir !»
2: Pourriez-vous être assez aimable à l'heure qu'il est, au jour où nous sommes, et étant donné ce que nous savons, de me dire sur quelle longueur d'onde on vous attrape ?
3: Eh bien, sur le 98.1 ou bien sur le 91, tout dépend où vous êtes.
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1: Il est 6h en temps universel, 9h à Jérusalem et à Beyrouth.
2: Clotilde Dumay.
1: Et le journal international, c'est avec Fabrice Legrier. Bonjour Fabrice.
3: Bonjour Clotilde, bonjour à tous.
1: C'est l'information de la matinée, hein. La réunion États-Unis-Iran prévue en Suisse aujourd'hui est reportée.
3: Et pas de nouvelle date annoncée. Réunion qui, après l'accord signé mercredi, devait marquer le coup d'envoi officiel des 60 jours de négociations sur le nucléaire iranien. On le pressentait déjà un tôt ce matin lorsque la Maison Blanche a annoncé que le vice-président américain Jed Evans annulait sa venue.
1: De son côté, Israël mène de nouvelles frappes visant le Hezbollah dans le sud du Liban.
3: Oui, au moins 15 personnes ont été tuées ces dernières heures. Reportage à venir dans le nord d'Israël où les Israéliens qui y vivent sont on ne peut plus inquiets et ne croient pas à la paix. Et nous reviendrons aussi en détail sur les relations qui ne cessent de se tendre entre le gouvernement israélien et les États-Unis.
1: Et puis la Russie, elle, mène de nouvelles frappes contre l'Ukraine ce matin.
3: Deux personnes tuées, deux autres blessées dans la région de Soumy dans le nord-est. Des bombardements aussi sur Kharkiv, la deuxième ville du pays. La Russie qui menaçait de fortes représailles après les attaques de drones qui ont visé Moscou hier. Alors la recrudescence de ces attaques ukrainiennes peut-elle avoir un impact sur l'opinion russe? L'avis d'un analyste géopolitique dans ce journal.
1: On apprend donc ce matin le report des négociations entre les États-Unis et l'Iran.
3: Oui, elles devaient officiellement démarrer en Suisse aujourd'hui et sont donc reportées à plus tard, sans date précisée. Une cérémonie était d'abord prévue après la signature du protocole d'accord mercredi par Donald Trump et par le président iranien Massoud Pezeshkian. Des pourparlers de 60 jours portant sur le nucléaire iranien devaient ensuite débuter. On sentait déjà le flou ce matin après l'annulation du déplacement en Suisse du vice-président américain Jed Evans. Officiellement, la Maison-Blanche a déclaré que les plans pour les discussions techniques à venir n'avaient pas été finalisées. Le premier ministre pakistanais Shehbaz Sharif, médiateur dans ce dossier, avait également reporté sa venue. Notez que le protocole d'accord signé mercredi a été approuvé par le guide suprême iranien Mojtaba Khamenei malgré des réserves. Un mémorandum censé comprendre le Liban et qui prévoit un cessez-le-feu dans le pays où l'armée israélienne occupe 10% du territoire, armée qui entend poursuivre ses opérations contre le Hezbollah dans le sud du pays. D'ailleurs, de nouvelles frappes sont signalées ce matin dans plusieurs zones du sud libanais. Un bilan fait état d'au moins 15 morts pour le moment. Dans le nord d'Israël, en tout cas, les Israéliens qui vivent à la frontière ne croient pas à la paix et sont plus que jamais inquiets pour leur sécurité. Reportage Frédéric Misselin.
4: La frontière est juste ici. Donc de l'autre côté, il y a nos troupes pour l'instant.
5: Depuis le 7 octobre 2023, dans sa maison de Rosh Hanikra, Yair vit dans la hantise d'une incursion du Hezbollah. Aujourd'hui, ce médecin ne croit pas à l'accord de paix.
4: On a quelques mois de répit. Est-ce qu'on tiendra seulement les 60 jours? Ça, je ne suis pas sûr du tout.
5: Yair dit qu'il n'est pas paranoïaque, juste très équipé. Son pistolet automatique Glock ne le quitte jamais. Il y a des gilets pare-balles dans toutes les pièces de la maison.
4: J'ai surtout comme élément de défense, un circuit de caméra concentrique tout autour de la maison. Et dit là-bas, vous avez un fusil. Il y a toutes les munitions, il y a tout ce qu'il faut.
5: Un peu plus loin, au kibboutz Sassa, Yael a le sentiment d'être dans une impasse.
6: Tout le monde est content que ça s'arrête. Je pense que du côté de la frontière, personne n'a envie de vivre sa vie sous des bombes, sous des attaques. Personne n'a rien gagné. Et comme on pense que le Hezbollah passe 24 heures de ses journées à réfléchir comment il va éradiquer le pays, on n'est pas optimiste.
5: Face à un avenir incertain, la retraitée pacifiste essaie de garder le sourire.
6: On dit que tout le monde est post-traumatique, tout le pays. On met Netflix et on regarde des films débiles.
5: Dans le nord d'Israël, les habitants se demandent si l'armée va quitter le sud du Liban qu'elle occupe actuellement. Frédéric Misselin, Jérusalem, RFI.
3: Et pour Israël, donc, le combat n'est pas terminé. C'est ce qu'a déclaré en tout cas le Premier ministre israélien Benjamin Netanyahou. Bonjour Nicolas Falaise.
7: Bonjour.
3: Nicolas, incertitude ce matin sur le positionnement d'Israël face à ce protocole d'accord entre les États-Unis et l'Iran.
7: Oui, car Benjamin Netanyahou affirme que le combat n'est pas terminé, alors que le protocole d'accord prévoit la fin des opérations militaires sur tous les fronts, y compris le Liban, mentionné noir sur blanc dans le texte. On apprend ce matin que de violents combats ont lieu au sud Liban, le bruit des bombes comme réponse israélienne. Le Premier ministre israélien n'a toujours pas commenté explicitement le contenu du document. Il appelle à préserver la relation vitale entre son pays et les États-Unis et désormais, celle-ci traverse une phase extrêmement délicate.
3: Notamment après les propos tenus hier par le vice-président des États-Unis, J.D. Vance, qui appelle Israël à, je cite, « ouvrir les yeux ».
7: Et qui rappelle que pendant la guerre, les deux tiers des systèmes de défense qui ont protégé Israël des attaques iraniennes, ces systèmes de défense ont été financés par le contribuable américain. Un véritable pavé dans la mare, puisque le principal allié d'Israël laisse entendre que son soutien militaire peut être questionné. Une phrase choc pour les Israéliens qui ne se sont toujours pas remis des concessions accordées à l'Iran par l'administration Trump.
3: Et Nicolas, on peut donc dire que nous sommes à un moment crucial pour la relation entre les deux pays.
7: Comment Israël va-t-il agir sur le plan militaire alors que le gouvernement israélien martèle que son occupation du sud Liban va se poursuivre ? Jusqu'où l'État hébreu peut-il s'affranchir d'un accord qu'il implique contre son gré, c'est un défi pour le pays et pour son Premier ministre qui, ces dernières années, ont eu la guerre comme seul horizon, en dépit d'un isolement international croissant et grâce au soutien de Washington.
3: Explication signée Nicolas Falaise. Merci Nicolas.
1: Dans le reste de l'actualité, Fabrice, de nouvelles attaques russes contre l'Ukraine ce matin.
3: Deux personnes ont été tuées, deux autres blessées dans la région de Soumy, dans le nord-est. Des bombardements également sur Kharkiv, la deuxième ville du pays. La Russie qui avait menacé de nouvelles frappes massives après l'attaque qui a visé Moscou hier. L'Ukraine a lancé sa plus importante attaque de drones contre la capitale russe depuis au moins deux ans, provoquant des incendies autour et perturbant le fonctionnement des principaux aéroports, selon les autorités. Plusieurs projectiles ont notamment touché une importante raffinerie moscovite. Alors la recrudescence des attaques ukrainiennes peut-elle avoir un impact sur l'opinion russe ? Élément de réponse avec Ulrich Bouna, analyste géopolitique et chercheur chez Eurocréative.
2: Le fait d'avoir des frappes désormais relativement fréquentes, quasiment toutes les semaines, depuis au moins le 9 mai, sur l'oblast de Moscou, ça fait rentrer déjà la guerre dans le quotidien des Russes, puisque il y a plusieurs millions d'habitants dans l'oblast de Moscou, il y a plusieurs centaines de milliers de gens qui voient ces drones qui leur passent au-dessus de la tête, qui vont s'écraser sur des raffineries, donc ils le postent sur les réseaux, même si désormais c'est punissable par la loi de poster ce genre d'image, mais néanmoins, voilà, donc ça percole quand même dans la société. Et ça s'ajoute, si vous voulez, à des difficultés économiques qui sont liées à cette guerre d'attrition en Ukraine. Donc tout ça fait rentrer en fait la guerre dans le quotidien des Russes, chose que cherchait impérativement à éviter Vladimir Poutine. Après, de là à dire que ça va faire bouger l'opinion, c'est beaucoup trop tôt, je pense. En revanche, si ces frappes, elles continuent, plus effectivement l'espèce de ras-le-bol en fait des Russes vis-à-vis de cette guerre va s'exprimer fortement et plus finalement Vladimir Poutine devra en tenir compte. Sauf d'autant plus que, je le rappelle, il y a des élections législatives en septembre prévues en Russie. Alors elles seront bien évidemment trafiquées, mais plus le défaut de légitimité du pouvoir russe s'accentue.
3: Des propos recueillis par Muriel Paradon. Hier, Volodymyr Zelensky a indiqué devant le Conseil européen, puis sur Telegram, vouloir que la guerre s'arrête avant l'hiver par le biais de la diplomatie et de pression sur Moscou. Le président ukrainien qui a aussi précisé que Kiev aurait besoin d'aide si le conflit était amené à se poursuivre. L'Ukraine, la guerre au Moyen-Orient, qui était au cœur du G7 d'Évian et du grand dîner organisé à Versailles, durant lequel Donald Trump a signé l'accord avec l'Iran. Emmanuel Macron était hier soir l'invité de l'émission L'Événement sur France 2. Le président français est revenu sur les ressorts de sa diplomatie, mais aussi sur les raisons de son soutien à cet accord. Il a également évoqué la présidentielle de 2027. Il ne pourra pas être candidat, mais commence à délivrer des messages, Valérie Gass.
8: C'est la première fois qu'Emmanuel Macron parle aussi clairement et aussi longuement de 2027. Cette élection, il n'en sera pas un acteur direct, mais ça ne veut pas dire qu'il n'y jouera aucun rôle. Déjà, il veut cadrer le débat, d'abord en défendant son bilan.
9: Je pense que la France aujourd'hui a des armées plus fortes, elle a une diplomatie plus forte et plus claire, elle a une croissance consolidée supérieure à celle que l'Allemagne ou l'Italie ont eue.
8: Ensuite, en faisant un diagnostic.
9: On a une difficulté, ce sont nos finances publiques.
8: Et un constat.
9: Notre modèle social doit continuer d'être réformé. Et ce sera la tâche de ceux qui viendront après.
8: Emmanuel Macron reconnaît qu'il a essayé, mais échoué.
9: J'ai été élu en 2022 en portant devant le peuple français une réforme des retraites à 65 ans. Je suis obligé de constater qu'elle n'a pas été acceptée, mais c'est la vie démocratique. Simplement, c'est la chose la plus efficace et pertinente à faire pour baisser nos dépenses.
8: Alors, le futur président n'aura pas le choix.
9: Il faudra reprendre le chantier des retraites. C'est indispensable dans un pays qui vieillit.
8: Emmanuel Macron définit aussi son rôle.
9: Faire en sorte que le débat puisse être éclairé.
8: L'hypothèse du RN à l'Élysée plane et quand on évoque son successeur, le ton devient grave.
9: De ces choses-là, on ne parle pas. Et on n'est pas obligé de dire tout ce à quoi on pense.
8: Emmanuel Macron fait confiance aux Français.
9: Ils savent choisir ce qui est bon pour eux et saisir leur destin.
8: Ce qu'ils feront dans moins d'un an.
3: Décryptage signé Valérie Gasse.
1: En Afrique du Sud, le procès de Kémi Séba se poursuit.
3: Arrêté le 13 avril avec un visa expiré et alors qu'il tentait de quitter clandestinement le pays, il fait face depuis à une procédure d'extradition entre l'Afrique du Sud et le Bénin. Le Bénin où il est visé par deux mandats d'arrêt internationaux pour incitation à la violence et blanchiment d'argent. Ce jeudi, le juge a refusé la remise en liberté sous caution et renvoie l'affaire au 14 juillet, Valentin Hugues.
10: Pour Kémi Séba, ce n'est pas une grande surprise car la date du 14 juillet avait déjà été fixé lors de la précédente audience pour commencer les discussions sur son extradition. Ses avocats savaient qu'une remise en liberté d'ici là serait très peu probable, mais le juge a bien tenu à séparer les deux affaires. Aujourd'hui, il est uniquement question d'immigration illégale, a-t-il rappelé. Pour Kémi Séba et son fils, arrêtés alors qu'ils tentaient de quitter clandestinement l'Afrique du Sud, le juge estime qu'ils pourraient de nouveau essayer de fuir en cas de libération. Concernant le troisième co-accusé, un suprémaciste blanc sud-africain, François Van Der Merwe est accusé d'avoir reçu de l'argent russe pour aider Kémi Séba. Le juge estime alors que ces mêmes personnes pourraient aussi l'aider à quitter le pays. Enfin, plus globalement, selon le juge, trop de questions restent encore sans réponse. Par exemple, pourquoi voulait-il rejoindre le Zimbabwe ? Kémi Séba et François Van Der Merwe se connaissaient-ils via leurs relations communes en Russie ? Résultat, tous les trois restent en détention et ont de nouveau rendez-vous au tribunal le 14 juillet. Valentin Hugues, de retour de Pretoria, RFI.
1: Au Niger, Fabrice, le dernier bilan et les réactions après l'attaque terroriste perpétrée hier matin à l'aéroport de Niamey.
3: Au moins 13 personnes ont été tuées, 11 soldats des forces armées nigériennes et 2 civils, 22 morts du côté des assaillants. Après l'État islamique, cette fois c'est le JNIM, proche d'Al-Qaïda, qui a revendiqué cet attentat. Le gouvernement assure que la situation est désormais sous contrôle. L'Algérie fait part de sa profonde indignation. Le Bénin exprime sa pleine solidarité.
1: Et puis les négociateurs du monde entier étaient réunis ces deux dernières semaines à Bonn, en Allemagne, au siège de l'ONU Climat.
3: Et ce, à 6 mois de la prochaine conférence des Nations Unies pour combattre le changement climatique qui doit se dérouler en Turquie. Cette conférence va se dérouler en Turquie. Le sommet s'est terminé hier. Au menu des discussions, la finance, la science et la sortie des énergies fossiles. Des sujets qui s'annoncent d'ores et déjà brûlants à l'occasion de la COP31 en novembre prochain, Jeanne Richard.
11: Le patron de l'ONU Climat, Simon Steele, a rappelé l'enjeu dès l'ouverture de ces 2 semaines de négociations.
12: Lutter contre la crise climatique mondiale est la tâche la plus difficile, mais aussi la plus importante que l'humanité ait jamais tenté d'accomplir ensemble. Cela en vaut la peine, car nous n'avons pas le choix. Chaque économie et chaque population en dépendent.
11: Et la meilleure manière d'y arriver, c'est d'arrêter de brûler du charbon, du gaz et du pétrole, de loin les premiers responsables du changement climatique. Mais comment faire alors que les grands pays producteurs bloquent toute négociation, malgré un certain élan à l'international pour se passer de ces sources d'énergie ? Eh bien, la Turquie a peut-être un début de réponse en proposant un objectif de 35% d'électrification d'ici 2035 contre 20% aujourd'hui. Restent des points de tension entre négociateurs sur le rôle de la science, attaqué comme jamais, et le manque de moyens financiers. L'accord de la dernière COP vise à tripler le financement de l'adaptation aux catastrophes climatiques d'ici 2035, rappelle Teresa Anderson d'Actionnaid International.
13: On voit les pays riches oublier qu'ils ont fait cette promesse. Les pays en développement sont furieux.
11: Nul doute qu'ils sauront le rappeler lors de la prochaine COP.
3: Les explications de Jeanne Richard pour RFI.
1: Et le journal de Fabrice Le Grier. Merci beaucoup, on passe au sport.
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0: À suivre, une chronique quotidienne et le magazine de Michel Sourget, rien à voir. 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

0: 8h16, le moment de retrouver la chronique du jour. Aujourd'hui, retour dans l'histoire avec Patsy, de Casville 1886.
1: Une histoire dans le rétroviseur.
2: En janvier 1886, un meurtre a frappé l'opinion. La victime s'appelle Jules Vatrin. Les assassins, trop nombreux pour être nommés, étaient des prolétaires. Le mode opératoire, la défenestration. La conséquence, un mot nouveau se fit une place dans le dictionnaire, la vatrinade. En janvier 1886, du côté de Decazeville, un homme a donc été tué. Decazeville était alors un gros bourg rural, pas très loin de Villefranche de Rouergue, au cœur de l'Aveyron. Decazeville était surtout connu pour ses houillères, actives depuis 3 siècles. Dans les années 1880, ils sont autour de 2000 à perdre la santé pour enrichir la compagnie. Une compagnie qui en veut toujours plus. Pas question de rogner sur ses bénéfices quand la crise pointe son nez. Et pour accomplir sa sale besogne, elle va se trouver un allié. Son nom, Jules Vatrin. Jules Vatrin était un honnête homme qui avait le souci du bien commun. En d'autres termes, dans cette France de la Troisième République, Jules Vatrin, ingénieur de son état et sous-directeur des mines, avait trouvé le moyen de garantir le taux de profit des actionnaires en plongeant un peu plus dans la misère les mineurs aveyronnais. Le système était parfait. On leur impose une baisse de salaire de 30 à 50% d'un côté, on les assomme d'amendes de l'autre. Et cerise sur le pain noir, on les oblige à se fournir en pain et viande dans le magasin de l'entreprise, ce qui, il va sans dire, est une façon commode de reprendre d'une main ce que l'on a donné de l'autre. Vatrin obéissait aux ordres avec le zèle et l'arrogance d'un galonné qui sait où est son intérêt. Les grévistes en colère vinrent le trouver pour le sommer de démissionner. Nous sommes le 26 janvier. Vatrin s'y refuse. Ce n'est pas à la populace de dicter la politique de l'entreprise. Elle n'y connaît rien, la populace, à la concurrence internationale, à la loi de l'offre et de la demande. Elle n'y entend rien aux dures lois du capitalisme triomphant. Elle n'a qu'à se tenir à sa place et à courber les chines. Menacé par la foule en colère, notre honnête homme s'est cru sauvé en se réfugiant en hâte au premier étage d'un bâtiment appartenant à la compagnie des mines. Mais la rage a donné l'assaut au bâtiment, s'est emparée de l'honnête homme et l'a défenestré. Car la rage, c'est être féroce quand elle est tenaillée par la faim. Défenestré, lynché, Vatrin n'est plus. Certains condamnent évidemment la barbarie de cette populace, sans doute ivre, peut-être manipulée par les prophètes du désordre. Mais quand la presse dévoile que Vatrin touchait une commission à chaque fois qu'il escroquait un pauvre bougre, l'honnête ingénieur en est devenu bien moins présentable. C'est peut-être pour cela que le procès qui se déroula condamna une poignée d'ouvriers à la prison et non à la peine capitale. Faut-il applaudir le lynchage d'un patron aussi arrogant et méprisable soit-il ? L'anarcho Émile Pouget, dans son journal « Le Père Pénard », écrit en argot parisien, s'y était essayé en l'an de grâce 1892. « Je sais bien qu'il y a des pleurnicheux qui la trouvent mauvaise. À quoi ça sert qu'il rengaine ? Qu'on crève un patron, qu'on en crève 10 ou 20, ça ne change rien à la mistoufle du populo. Faut s'en prendre aux institutions et pas aux hommes. » Naturellement, ce n'est pas la vatrinade d'un Jean en foutre ni de 10 qui nous donnera ce qu'on souhaite. N'importe, c'est un ptio commencement. Primo, c'est des bons exemples. Deuxièmo, ça donne de l'espoir aux prolos qui voient qu'on n'est pas tous avachis. Troisièmo, ça fout la chiasse aux grosses légumes.
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0: qui me fait marcher dans la vie. Sont des intérêts divers et variés, la joie de faire des connexions entre des domaines aussi variés que les sciences, la littérature, les arts, les balades, voilà.
1: Bonjour, avec la complicité de la Société d'Astronomie de Nantes, nous accompagnons dans la rue Bernard Met, professeur émérite de l'Université de Lille, historien des sciences. Bernard Met est intervenu dans le cadre de la 25e semaine de l'astronomie sur le thème « La lumière ». Toute une histoire.
0: En fait, la conférence, ça va être une histoire des théories de la lumière depuis l'Antiquité.
1: Nous accompagnons dans la rue Bernard Met, professeur émérite de l'Université de Lille, historien des sciences. Bernard Met est intervenu dans le cadre de la 25e semaine de l'astronomie sur le thème « La lumière,

0: une théorie ondulatoire, voilà.
1: Qui ne s'oppose pas.
0: Ah, elles se sont opposées très très longtemps. Alors, si je veux commencer par la fin, actuellement, nous en sommes à une conception unifiée à l'infiniment petit de la lumière et de la matière, en disant que lumière et matière ne sont ni ondes ni corpuscules. Voilà, alors c'est ni l'un ni l'autre, et c'est très bien comme cela.
1: Comment définir la lumière dans ces conditions ?
0: Une onde, c'est de l'énergie qui se propage. C'est quelque chose qui est continu, c'est quelque chose qui ne constitué par un ensemble de choses qui ne sont pas des individus. Donc on peut dire qu'une onde spatialement est continue et localement ne peut pas se définir comme un point. C'est quelque chose qui est continu aussi spatialement. Un corpuscule, c'est quelque chose, c'est un point, donc il peut se compter et il peut se définir spécialement. Donc c'est quelque chose qui est discret et à la fois en position et en nombre. Eh bien, matière et lumière actuellement, par leurs constituants, que ce soit des photons, des électrons, tous les trucs en ondes, quoi, eh bien, on peut les compter et ils sont continus. C'est-à-dire qu'ils ne sont ni ondes ni corpuscules. C'est comme un ornithorynx, si vous voulez, un animal qui a une queue de castor et un bec de canard, c'est un ornithorynx. Ce n'est pas un canard et un castor. Ce n'est ni l'un ni l'autre. Telle est la lumière actuellement.
1: Ça date de quand ?
0: Cette élaboration... au cours du XXe siècle, disons que la première moitié du XXe siècle a été faite par des physiciens qui avaient appris de la physique classique, donc avec les concepts d'ondes, de corpuscules. Ils essayaient de faire des ponts entre ce qu'ils voyaient, ce qu'ils découvraient, et les concepts avec lesquels ils avaient été éduqués. Donc, le début du XXe siècle, la première moitié du XXe siècle, on a tendance à dire que la lumière est à la fois onde et corpuscule, parce qu'on voit qu'elle a des propriétés de l'onde, pouvoir interférer, pouvoir diffracter, et des propriétés du corpuscule, avoir certains effets comme l'effet photoélectrique qui peut s'expliquer par des chocs. Maintenant, l'épistémologie contemporaine est de se détacher un petit peu de ces gymnastiques à la fois onde et corpuscule pour dire ni onde ni corpuscule. Voilà. Mais, donc, c'est quelque chose qui est élaboré au cours du XXe siècle. Mais la lumière a une très longue histoire, une histoire qui remonte à l'an 1000. Alors l'origine de la pensée, d'abord on ne sait pas trop la définir, mais par contre les grandes philosophies grecques qui ont bien alimenté la science occidentale, on peut dire que toutes ces grandes philosophies, Aristote, Platon, les atomistes, aucune des grandes écoles de la Grèce ne s'occupe de la lumière. En fait, ce qui intéresse les philosophes à l'époque, c'est la vision. Et paradoxalement, ils étudient la vision sans se préoccuper de ce qu'est l'œil et sans se préoccuper de ce qu'est la lumière. Pour les uns, les corps nous envoient des écorces qui se détachent, qui sont infiniment subtiles et qui viennent jusque l'œil où ils impriment leur forme, donc quelque chose qui vient de l'objet à l'œil. Pour l'autre, c'est un feu intérieur qui est projeté vers les objets et qui rencontre la lumière qu'on n'étudie pas. Alors quelque chose, vous avez déjà senti un regard se poser sur votre nuque. Vous voyez que les yeux du chat brillent plus que les nôtres et il voit la nuit. Donc c'est ce qui est à l'origine de... Il y a quelque chose qui part de l'œil pour arriver à l'objet. Et ces théories de la vision, Aristote étudie lui les couleurs. L'œil est le seul des sens qui nous donne les couleurs. Donc il va caractériser la vision par la vision des couleurs. Les philosophies grecques ne s'intéressent pas à la lumière. On va commencer à s'y intéresser petit à petit avec l'étude de l'inflammation par des miroirs ardents. C'est le monde...

0: islamique qui va faire la première théorie de la lumière en an 1000.
1: Pardon monsieur, vous êtes photographe, donc vous êtes sensible à la lumière.
2: Non, je veux me foutre de la gueule de mon banquier en disant que à mon banquier qui joue du violon...

0: C'est Ibn al-Haytham vers l'an 1000 qui a inventé la chambre noire. La chambre noire qui sert dans tous les appareils photographiques ancienne génération. Celui qu'avait le monsieur dans sa main et avec lequel il prenait le violoniste. Voilà.
1: Je veux dire qu'à notre échelle humaine, ça a pris du temps.
0: Écoutez, oui, bien sûr, mais vous voyez, la grosse modification qu'entraîne la civilisation islamique, d'abord c'est une civilisation qui naît avec le prophète et les dires du prophète et qui va, en une centaine d'années, aller de Saragosse à Samarcande, donc de l'Espagne jusqu'à l'Inde. Et une progression aussi rapide s'explique par plusieurs raisons. La première raison, c'est qu'il n'y a pas de force organisée devant elle. Lorsqu'il y a une force organisée, par exemple, les pays latins ou Byzance, eh bien, il n'y a pas l'expansion islamique. Ça, c'est la première raison. Deuxième raison, pour des envahisseurs qui vont conquérir d'immenses territoires, ils ont une pratique assez singulière. C'est d'étudier systématiquement toutes les cultures qu'ils rencontrent et faire des traductions de tout ce qu'ils trouvent et pratiques techniques. Et après une période d'assimilation de tous les devanciers, qui dure à peu près 100-150 ans, ils vont produire quelque chose qui va être totalement original. Écrit en langue arabe, mais ceux qui écrivent en langue arabe, eh bien, sont surtout des musulmans, mais aussi des juifs, mais aussi des chrétiens, syriaques, des coptes, des païens ou des athées, qui tous écrivent dans la langue intellectuelle, qui est celle du Coran et qui est celle d'arabe. Donc ça, on devrait le dire actuellement, c'est une science qui va devenir la science mondiale parce qu'elle est profane. On reconnaît très bien les auteurs musulmans parce qu'ils invoquent Allah au début de leurs écrits, ils remercient Allah à la fin de leurs écrits. Entre les deux, c'est totalement profane.
1: Est-ce qu'on peut faire un parallèle entre l'évolution des idées, des théories et l'évolution des techniques?
0: Oui, alors là, très nettement dans la science en pays d'islam. Très très nettement. Les techniques, c'est quelque chose qui préexiste évidemment à la rationalité philosophique ou ce qu'on appelle actuellement scientifique. La préhistoire, on ne connaît pas l'écriture et pourtant on classe des époques de la préhistoire, âge de la pierre polie, âge du fer, âge du bronze. On sait donc faire des alliages avant de savoir ce qu'est un alliage. Donc les techniques préexistent énormément. La grande caractéristique de la science en pays d'islam par rapport aux philosophies grecques, c'est que la philosophie grecque est rationnelle, se soucie peu de techniques qu'on laisse aux esclaves, tandis qu'il va y avoir une union entre la rationalité intellectuelle et la rationalité technique chez la science islamique. Et d'ailleurs, Ibn al-Haytham, donc, je vous ai parlé sur l'invention de la chambre noire, du sténopé, à propos de ce photographe qui n'a pas voulu se laisser interviewer, eh bien, est quelqu'un qui invente la méthode expérimentale qu'on utilise encore dans la science. Il l'invente. Il fait un discours de la lumière pour essayer d'expliquer ce qu'est la lumière et il fait une introduction, un grand, grand prologue qui est de dire, ben voilà la méthode que je vais utiliser pour trouver ce qu'est la lumière. Il décrit la méthode expérimentale qui est une méthode rationnelle, explicative, prédictive et qui fait appel au raisonnement intellectuel plus à l'expérimentation, au recours à l'expérimentation, donc à la pratique, donc à la technique.

0: Évidemment, les écrits qui datent de cette époque-là sont très très dispersés, sont pas encore étudiés ensemble. Très certainement n'a-t-il pas inventé tout ça lui-même, et a-t-il eu des prédécesseurs que l'on connaît assez mal? Les uns étudiaient les miroirs ardents à la suite d'Archimède, les autres étudiaient les réflexions de la lumière. En tout cas, ce que l'on peut dire, c'est que Ibn al-Haytham part de constatation, la lumière fait mal, la lumière du soleil peut blesser et tuer un œil, donc elle existe matériellement, il n'est pas vain de connaître sa nature, et il va essayer d'expliquer la réflexion, la réfraction, l'arc-en-ciel, l'inflammation, par les couleurs aussi, par une théorie qui fait de la lumière des petites sphères qui sont émises par le soleil ou par les sources lumineuses, qui vont être lancées à une très grande vitesse, avoir des trajectoires, subir des forces pour rebondir ou traverser les corps, et expliquer tous les effets observés. Donc il les explique par des effets de mécanique, et il va introduire comme ça une géométrisation, et expliquer par la mécanique tous les produits de la lumière.
1: Donc vous enregistrez très bien. Alors la question, c'est quoi exactement?
2: Pour vous, la lumière en tant que photographe?
1: La lumière, c'est un des éléments essentiels qui permettent de composer l'image. Sans lumière, eh bien, en fait, qu'est-ce que c'est qu'une photographie? C'est un jeu de lumière et d'ombre, quelque part, et de colorimétrie, bien entendu. Mais la colorimétrie est fonction de la lumière environnante. C'est un des thèmes de la leçon qu'on a eu aujourd'hui sur la balance des blancs, où on a travaillé sur les effets de l'environnement lumineux sur la qualité de l'image et sur la perception qu'on en a. Tout le monde sait que, enfin tout le monde sait non, peut-être pas, mais que, en fait, c'est quoi la lumière et la couleur en particulier? C'est ni plus ni moins qu'une longueur d'onde qui est issue du spectre lumineux, mais quand on va acheter une robe rouge à points bleus, on va pas dire j'ai acheté une robe telle longueur d'onde et avec des poids de telle longueur d'onde. Donc on utilise des termes rouge, bleu, etc., mais est-ce que nous voyons bien tous le même rouge et le même bleu? Et ce même rouge et le même bleu, est-ce que c'est le même lorsqu'on est éclairé avec une lumière au tungstène, une lumière fluorescente, ou bien le soleil, ou bien une lumière froide comme aujourd'hui avec les nuages? C'est pas du tout évident. Donc il y a un deuxième élément qui nous échappe à tous, c'est que c'est aussi une vue de l'esprit. Voit-on tous les mêmes couleurs? C'est une question qu'on peut se poser, je ne crois pas d'ailleurs, pas tout à fait, mais qui plus est, notre cerveau va transformer cette lumière par rapport à notre habitude de regarder les choses et de retranscrire les lumières et les couleurs que l'on voit. Tout ce que nous avons autour de nous va changer cette couleur. Voyez-vous, monsieur, vous avez une gabardine qui est vert, émeraude, je ne sais pas trop. Il n'est pas impossible qu'une autre personne de l'Assemblée la voit plus bleue, un autre la voit plus vert. Donc la lumière et la couleur sont intimement liés et vont être un des éléments de réglage de l'appareil et de vue de l'esprit du photographe.
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0: Ce que j'ai à dire, eh bien, en ce qui concerne les couleurs, c'est que les premiers praticiens de la couleur ont été les peintres et les teinturiers, et qui essayaient par les pigments, les colorants, de reproduire les couleurs. Donc les premières théories scientifiques sur les couleurs se sont appuyées sur les connaissances des teinturiers et des peintres. Et je vous parlais d'Aristote tout à l'heure, eh bien Aristote utilise ses savoirs l'histoire en disant, eh bien, quand on ajoute des couleurs les unes avec les autres, on va obtenir le noir. Et les couleurs, c'est toujours impur. Pour obtenir du blanc, il faut purifier. Donc, le blanc est pur. Le blanc est pur et les couleurs sont toujours impures. Et ça, c'est une connaissance pratique des teinturiers. Bon, ça va changer par la suite, les connaissances scientifiques. Il va falloir faire le pont avec les connaissances initiales. La deuxième chose que j'ai à en dire, c'est que, bien oui, la lumière, je vous ai dit, l'inventeur de la 100 chambres noires des sténopées, c'est Ibn al-Haytham en 1000. Qu'est-ce qu'il fait? Il fait une chambre noire pour repérer dans des sphères de verre le trajet des rayons lumineux qui sont diaphragmés. Et qu'est-ce qu'il voit? Qu'une chambre noire inverse les images. Et il va falloir expliquer cette inversion des images. Il l'explique par de l'optique géométrique. Mais Ibn al-Haytham aussi, en 1000, distingue trois choses dans la lumière. Il y a la lumière physique, les petites sphères qui viennent du soleil et qui arrivent jusque l'œil. Il y a l'aspect physiologique, c'est l'œil. Et l'œil, après Galien, il le dissèque en le faisant cuire dur. Et en coupant, eh bien, le cristallin, c'est plus dur, ça s'en va. Donc il ne sait pas où est le cristallin, il le met en avant de l'œil et il se trompe sur le fonctionnement de l'œil. Et ensuite, eh bien, il voit les nerfs optiques qui vont au cerveau. C'est interprété par le cerveau. Donc ce que disait monsieur, bien oui, il y a un aspect physique, il y a un aspect physiologique et un aspect psychologique. Et souvent, enfin, dans le développement de la science, on va oublier entre le 10e et 17e siècle les aspects physiologiques et psychologiques pour les voir réapparaître après sur la discussion sur ce que sont les couleurs. Et là, ce que vous disiez, eh bien, va simplement se développer vraiment avec le 19e siècle et avec des gens comme Jung, comme Maxwell, qui vont penser à la trichromie. Mais je suis entièrement d'accord avec vous, nous appelons tous cette couleur jaune ou cette couleur violet. Mais est-ce que nous la voyons de la même façon? Pratiquement certain que non. Je ne vois pas d'ailleurs, moi qui ai un œil un peu déformé, la même couleur que j'appelle violet avec l'œil droit et avec l'œil gauche.
1: Et le tout, c'est de l'expliquer avec des mots simples. Alors, l'aspect scientifique est incontournable parce qu'il permet de cadrer les choses de façon indiscutable. Mais il est vrai que quand on s'adresse à des néophytes, comme j'en ai aujourd'hui, j'ai un groupe d'élèves qui viennent apprendre à faire des photographies, il faut trouver les mots simples sans tomber dans le ridicule, sans tomber dans le suffisant. Et c'est ça le plus difficile. Mais en fait, il suffit de travailler avec l'exemple. Et puis là, je dirais une certaine logique, et on arrive à ses fins. Voilà ce que j'avais
2: votre
1: à dire
2: prénom,
1: en simple.
2: Monsieur.
1: Jean-Luc Barbas.
2: Qui est donc
1: voilà.
2: Professeur.
1: Professeur de photographie, voilà, à Nantes. Et si vous me cherchez sur Internet, vous trouverez Jean-Luc Barbas sans aucun problème.
0: Ça aussi la science, c'est de pouvoir communiquer des choses qui sont incontestables dans les limites de validité à qui que ce soit. Donc on doit avoir un langage extrêmement précis. Maintenant, les époques, alors là, les époques, non. Par exemple, ces connaissances d'Ibn al-Haytham en 1000, sont traduites presque immédiatement, 50 ans après, par les latins. Et ils étonnent énormément. D'ailleurs, la science latine du XIe siècle, XIIe siècle, a un grand empire au sud. Nous sommes avant les croisades. Et au sud, cet empire est riche, a des connaissances extraordinaires. Et bien, il y a des jeunes aventuriers qui vont vers ce monde islamique et qui ramènent des richesses matérielles et intellectuelles, et notamment l'algèbre. Vous voyez, l'alchimie, la chimie, le luth, le rebec. Et comme il n'y a pas de correspondance dans la culture latine de l'époque, on prend les noms arabes directement, phonétiquement, et on les introduit dans la langue latine.

0: ce qu'on appellerait les savants latins à cette époque, sont tous des ecclésiastiques. Ils sont au sein des monastères, ils sont au sein du clergé, ils sont les clercs. Et leur grand problème, c'est pas un problème qui est comme celui en pays d'islam, d'essayer de commercer, d'accumuler des richesses, de développer intellectuellement un savoir. Pour eux, ils s'enracinent dans la foi. Et il faut absolument qu'ils trouvent des concordances entre foi et raison. Et la grande caractéristique de la science latine depuis Augustin, donc 4e siècle, on est encore sous l'Empire romain, jusqu'au 15e siècle, c'est d'avoir la concordance entre la foi et la raison. Et donc les orientations de cette civilisation vont être totalement autres que celles des pays d'islam. Alors on a les connaissances d'islam, mais on va les réinterpréter autrement. Et par exemple, le discours de la lumière d'Ibn al-Haytham, qui s'appelle chez les latins Al-Hazen, on en connaît une quinzaine, une vingtaine de traductions différentes. Mais aucune de ces traductions traduit le discours inaugural, la méthode expérimentale. Ça ne les intéresse pas. La méthode expérimentale ne les intéresse pas, les résultats les intéressent. Et ce qu'il va se développer, c'est essayer de concilier les connaissances avec la foi. Donc certains auteurs vont reprendre les connaissances d'Ibn al-Haytham. C'est par exemple quelqu'un comme Vitello, Roger Bacon. Et puis d'autres vont développer d'autres connaissances. Par exemple, Thomas d'Aquin, au XIIIe siècle, va nous dire « la lumière, c'est quelque chose qui vient du ciel. Le ciel, c'est la perfection. Le ciel, c'est Dieu. » Donc la lumière elle est tellement parfaite qu'elle ne peut pas être quantifiée. Elle nous parle de Dieu et donc on doit la recevoir sans quantification et sans étude. Donc il y a là la volonté de restreindre la lumière à quelque chose qui est la lumière de Dieu quelque part. Et d'autres auteurs, je vais parler d'un auteur du XIIIe siècle qui s'appelle Robert Grosstête. Robert Grosstête est archevêque, évêque de Lincoln, juste à côté de Oxford. Il reconstruit la cathédrale, on peut la voir encore actuellement. C'est une cathédrale gothique. Et fait une métaphysique de la lumière. Ce qui l'intéresse, c'est que dans la Genèse, dans le récit de la Genèse, Dieu a séparé la lumière des ténèbres le premier jour. Et il a créé les luminaires le quatrième jour. Donc il y a une contradiction, puisque les luminaires sont créés après la lumière. Alors il va essayer de résoudre par une métaphysique de la lumière cette contradiction apparente. Et il dit que le premier jour, Dieu a créé un point lumineux qui a la propriété de s'auto-engendrer immédiatement dans toutes les directions de l'espace pour faire une sphère qui étend à la fois la lumière et l'espace. Arrivé à la limite de sa ténuité, pour que ça ne craque pas, eh bien, ça se rétracte. Alors le point lumineux, c'est le lumen, et ce qui se rétracte, c'est le lux. Et donc, puisque ça se rétracte, on revient au point initial, et le phénomène a lieu quatre fois, et la quatrième fois, eh bien, en se rétractant, les luminaires sont créés. Et donc vous avez la jonction, la lumière est créée le premier jour, le lumen, et les luminaires de Lux sont créés le quatrième jour. Alors vous me dites, c'est totalement quelque chose qui est une métaphysique, c'est pas une physique, mais si. Parce que pour Robert Grosstête, eh bien, sphère, rayon, extension, rétractation, ça se géométrise, et donc c'est capable d'une mathématisation, ça c'est la première chose. Puis la deuxième chose, puisque on étend à la fois la lumière et l'espace, l'espace est plein. Il est plein de la matière qu'Aristote appelait l'éther, Et qu'est-ce que la lumière ? Eh bien, ce sont des vagues dans l'éther. Donc en fait, ce Robert Grosstête, en faisant une métaphysique de la lumière, en essayant d'expliquer la Genèse, fait la première théorie ondulatoire de la lumière. Donc à partir du XIIIe siècle, nous avons une théorie corpusculaire de la lumière, Ibn al-Haytham et ses suivants, et nous commençons à avoir une théorie ondulatoire, Robert Grosstête et ses suivants. Pour vous, qu'est-ce que c'est que la lumière ?
1: La lumière, c'est un éclat qui me dit « tu vis encore ».
0: C'est pas mal. Donc c'est lié à la vie, tu vois. Bah
1: ouais, la lumière, forcément, oui, c'est, on y voit clair. Moi, je vois que d'un œil, donc le jour où je serai dans le noir, j'aurai plus de lumière, ce sera pas bien. Non, non, la lumière, c'est vraiment, il y a une étincelle, c'est la vie, ouais.
2: C'est la vie ou c'est la vue ?
1: La vie.
0: Est-ce que c'est lié, à votre avis, quelque chose qui a rapport avec la foi ?
1: La lumière ? Non.
0: Alors vous voyez, on est dans des connaissances totalement profanes. Un savant du Moyen-Âge n'aurait pas répondu ça, il aurait dit « bien sûr ». Et la lumière, c'est la lumière divine.
2: Les couleurs de nos vêtements ?
1: Eh bien, je suis dans le bleu et noir. Et j'ai du marron, du rouge, du vert et du noir encore. Beaucoup de sombre. Ça, c'est très nantais, ça, le sombre. Donc pour la lumière, c'est pas facile.
0: Sauf pour les baskets, je n'aurais pas dit noir, vous voyez.
1: Noir et noir et blanche. Elles sont mitigées.
0: C'est pas noir, c'est gris. Ah, c'est
1: noir et gris. Bon, on continue. Continue, je suis presque bleu.
0: C'est ce que disait le monsieur tout à l'heure. La vision des couleurs, c'est quelque chose qui est très particulier et qui est spécifique aux personnes. Les gens qui travaillent au Gobelin peuvent distinguer... 370 teintes. Les Esquimaux, une vingtaine de différences de blanc. Bon, nous, c'est un petit peu moins fort quand on n'est pas aussi exercé. Voilà.
2: Pas exercé ou manque de vocabulaire ?
0: Les deux. Parce que dès que vous êtes exercé et que vous distinguez, vous appelez. Automatiquement.
2: Merci.
1: Merci à vous, messieurs.
2: À bientôt.
1: À très bientôt. Bonne soirée. Voilà. Bonne astre.
2: C'était Lionel.
0: D'accord.
2: On peut faire un pont entre la lumière et le son ?
0: Ah, alors ça, c'est aussi quelque chose qui a été vraiment très, très étudié, parce que pourquoi le son ? On a vu très très rapidement, et Pythagore l'avait vu 7e siècle avant notre ère, que c'était lié à des vibrations et des vibrations de l'air, et que ces vibrations entraînaient des sensations harmonieuses, que l'origine des sons soit des percussions comme les tambours, soit des cordes pincées comme la lyre, ou des flûtes. Et donc, des instruments à vent. Et pourquoi imaginer que nos organes des sens, les oreilles, seraient sensibles à des vibrations, que les yeux seraient sensibles à autre chose ? Donc évidemment, l'identification onde lumineuse, onde sonore, c'est quelque chose qui a traversé aussi l'histoire de la lumière, depuis Robert Grosstête, jusqu'à ce que l'on démontre que ce n'est pas la même chose au milieu du 19e siècle. Mais beaucoup, beaucoup des connaissances que l'on a eues sur la lumière sont venues des connaissances préalables sur le son ou même sur les vaguelettes sur l'eau qui ont amené à réfléchir sur la propagation d'abord du son et ensuite de la lumière en regardant la propagation de vaguelettes à la surface de l'eau.
2: Ça pourrait m'amener à une question sur donc la vitesse de la lumière.
0: Alors, la vitesse de la lumière. D'abord, est-ce qu'il y a une vitesse à la lumière ? Certains disent la lumière, c'est instantané. Elle ne prend pas de temps à son passage. Et c'est par exemple la vie encore de René Descartes au XVIIe siècle. Et il pense pouvoir le démontrer. D'autres disent, eh bien, regardez, lorsqu'il y a un orage, on voit l'éclair beaucoup plus tôt que l'on entend le son de la déflagration, eh bien, peut-être que l'éclair prend du temps à son passage.

Merci à Bernard Met, professeur émérite de l'Université de Lille, historien des sciences. Merci à Jean-Luc Barbas, Lionel, Maïté, Morgane et Laurent Messager pour leur libre participation à ce reportage enregistré avec la complicité de la Société d'Astronomie de Nantes.

0: Bonjour, nous sommes le 19 juin, voici quelques événements marquants qui ont laissé leur empreinte dans l'histoire. Le 19 juin 1865, deux mois après la fin de la guerre de sécession, les derniers esclaves du Texas apprennent officiellement leur libération. Cet événement est aujourd'hui commémoré, il est devenu une fête nationale aux États-Unis. Le 19 juin 1953, Julius et Ethel Rosenberg sont exécutés sur la chaise électrique aux États-Unis après avoir été reconnus coupables d'espionnage au profit de l'Union soviétique. Cette affaire demeure l'un des symboles de la guerre froide. Le 19 juin 1963, la cosmonaute soviétique Valentina Tereshkova poursuit sa mission spatiale historique et devient la première femme à voyager dans l'espace, ouvrant une nouvelle page de la conquête spatiale. Le 19 juin 2020, dans l'émotion suscitée par la mort de George Floyd aux États-Unis, le Parlement européen vote une résolution qui invite les institutions et les États membres de l'Union européenne à reconnaître officiellement les injustices du passé et les crimes contre l'humanité commis contre les personnes noires et les Roms. C'est une rupture majeure dans le droit des nations européennes qui jusque-là ignorait absolument les discriminations et le racisme. C'était l'éphéméride du 19 juin. On va terminer avec ce proverbe. La rivière ne boit jamais sa propre eau. L'arbre ne mange jamais ses propres fruits. Une invitation à partager et à penser aux autres. Très belle journée à tous et à toutes. Bon week-end.
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0: Il est 7h en temps universel. 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
1: Clotilde Dumay.
0: Et le journal international, c'est avec vous Julien Coquelroy.
2: Et à la une, les discussions entre Washington et Téhéran prévues en Suisse reportées. Elles devaient avoir lieu aujourd'hui, mais la confusion grandit sur le début des pourparlers. Après la signature du protocole d'accord entre les deux pays, un texte très critiqué aux États-Unis dans la classe politique, mais aussi dans l'opinion, vous l'entendrez. Dans l'actualité également ce matin, le Conseil européen à Bruxelles jusqu'à ce soir et le casse-tête du budget de l'UE au menu aujourd'hui. Au Royaume-Uni, la victoire du travailliste Andy Burnham lors d'une législative partielle. L'élu bien déterminé désormais à remplacer Keir Starmer à la tête du parti et du pays. Nous sommes aussi en Colombie, à 2 jours du second tour de l'élection présidentielle et puis un match nul arraché in extremis. Et l'Afrique du Sud qui se maintient en Coupe du Monde de football.
0: Les discussions Iran-États-Unis reportées en Suisse.
2: L'annonce de Berne, alors que la Maison-Blanche l'avait déjà laissé entrevoir cette nuit en annonçant que J.D. Vance restait pour l'instant à Washington, le vice-président américain avait pourtant affirmé plus tôt que le compte à rebours des 60 jours pour parvenir à un accord final commençait dès ce jeudi. Difficile de savoir désormais quand les pourparlers vont vraiment démarrer. Une confusion qui ne va pas sans doute tarir le flot de critiques contre Donald Trump. Le protocole d'accord avec Téhéran, dénoncé par les démocrates et chose plus rare par plusieurs élus républicains à quelques mois des élections de mi-mandat et alors que la guerre a fait chuter la popularité du président américain. Que pensent les Américains de la fin annoncée des hostilités? Reportage à Boston de Vincent Sourio.
3: Georges Triantafylidis, cordonnier de père en fils, il nous reçoit dans son tout petit atelier au sous-sol d'un immeuble en briques et il reste sceptique quand on lui demande si Donald Trump a gagné cette guerre.
4: Je n'ai pas vu qu'on a gagné. On leur a bombardé la tête, ça c'est sûr. Supposément, il était question d'enrichissement nucléaire. J'ai pas vu passer de preuves de ça non plus. La bonne nouvelle, c'est ce qu'il n'a pas fait. Il n'a pas envoyé de troupes au sol. Au moins, on n'a pas eu de pertes humaines de ce point de vue-là.
3: À ce stade, on parle d'un protocole d'accord. Il faut encore négocier sur le fond. Ça ne lui a pas échappé. Et pour ce qui est de ses pourparlers, dit-il, il vaut mieux rester très prudent.
4: Je ne m'attends pas forcément à du positif. On a déjà entendu parler de paix 3 ou 4 fois. Et à chaque fois, ils se sont bombardés. Apparemment là, ils ont rouvert le détroit. On verra bien combien de temps ça dure. Cette fois-ci, soi-disant, c'est pour de bon. Mais ne comptez pas trop là-dessus.
3: Ce qu'il attend par-dessus tout, que les prix se stabilisent. Au bout d'un mois, logiquement, dit-il, ça devrait redescendre. Mais on n'en sait rien. Vincent Sourio, Washington RFI.
2: Et Donald Trump qui se félicite quand même d'un succès alors que les prix du pétrole continuent de baisser. Côté iranien, le guide suprême, Mojtaba Khamenei, a annoncé hier avoir approuvé le protocole d'accord. Tout en évoquant une opinion différente sans donner plus de précision. Téhéran continue d'exiger la fin de la guerre au Liban, mais l'offensive israélienne continue dans le pays. Un bilan qui ne cesse de s'alourdir ce matin au sud du Liban. 16 morts dans une série de frappes aériennes dans la région de Nabatieh.
0: Et on va continuer d'analyser ce protocole d'accord juste après le journal avec notre invité Julien Marcy, chef économiste chez Global Sovereign Advisory. À Bruxelles, Julien, le Conseil européen, c'est jusqu'à ce soir.
2: Les dirigeants des 27 réunis depuis hier pour évoquer notamment l'adhésion à l'UE de l'Ukraine en présence de Volodymyr Zelensky et la Chine. La Commission européenne chargée de compléter l'arsenal de défense commerciale de l'UE sans pour autant ouvrir un conflit avec Pékin. D'autres discussions difficiles sont prévues pour aujourd'hui. Bonjour Daniel Valot.
5: Bonjour.
2: Le sommet se poursuit avec un sujet tout aussi acrobatique, le budget européen pour les 7 prochaines années.
5: Oui, ce budget, il a un nom, le cadre financier pluriannuel. Il a un montant près de 2000 milliards d'euros et il provoque déjà en effet des tensions très vives entre les 27 avec d'un côté, pour schématiser, ceux que l'on appelle les frugaux qui veulent limiter les dépenses, de l'autre, les pays du Sud et de l'Est de l'Europe qui s'opposent à des réductions trop importantes et à une remise en cause de ces deux piliers européens que sont les aides à l'agriculture et les aides aux régions les plus démunies. Tension également sur les recettes, les pays contributeurs veulent moins payer et certains voudraient inventer des financements spécifiques pour ce budget européen. par exemple sur le marché carbone, les crypto-monnaies ou encore les jeux en ligne. Enfin, il y a le calendrier. La Commission et le président du Conseil européen voudraient boucler ce budget d'ici à la fin de l'année. Pourquoi aller aussi vite? Parce que l'année prochaine, 2027, sera une année d'élection dans plusieurs pays européens, dont l'Espagne et la France. Et ces négociations budgétaires qui relèvent de l'exercice acrobatique en temps normal deviendraient alors quasiment mission impossible en période électorale.
2: Daniel Valot à Bruxelles pour RFI, merci beaucoup.
0: Du côté de Londres, Keir Starmer lui est dans une position de plus en plus inconfortable.
2: Le Premier ministre britannique dans la tourmente depuis l'explosion du scandale de la nomination de Peter Mandelson comme ambassadeur à Washington. Malgré ses liens avec le criminel sexuel Jeffrey Epstein, Keir Starmer fragilisé aussi par une défaite électorale au mois de mai et par la démission de plusieurs ministres la semaine dernière. Il va trouver désormais face à lui un concurrent direct. Andy Burnham, élu cette nuit député lors de la législative partielle de Makerfield dans la région de Manchester. Bonjour Emeline Vain.
6: Bonjour Julien, bonjour à tous.
2: Le principal rival de Keir Starmer au sein du Parti travailliste comptait sur cette victoire pour contester l'autorité du Premier ministre et tenter de le remplacer. Son score de cette nuit le met sur la bonne voie.
6: Oui, élu avec presque 55% des suffrages exprimés et une participation particulièrement élevée. Andy Burnham l'a clairement revendiqué dans son discours de victoire cette nuit. Les électeurs de Makerfield ont voté pour le changement. Changement au sein de son propre parti, le Labour. Alors jusqu'ici, maire de Manchester, Andy Burnham, c'est une figure influente chez les travaillistes. Il représente plutôt l'aile gauche du parti qui se sent oublié par l'équipe gouvernementale très centriste. Il croit fermement en ses chances face à un Premier ministre, vous l'avez dit, à l'autorité érodée. Alors maintenant, à quoi s'attendre dans les jours qui viennent? Les proches d'Andy Burnham laissent entendre qu'il ne déclenchera pas d'élection interne avant la semaine prochaine. L'espoir, c'est de convaincre Starmer de démissionner de lui-même pour éviter une campagne potentiellement fratricide au sein du parti. Fin de non-recevoir de la part du Premier ministre, il a assuré qu'il n'irait nulle part. Ce vendredi matin, il félicite chaleureusement Andy Burnham pour sa victoire.
2: Emeline Vain à Londres pour RFI, merci beaucoup.
0: En Colombie, cette fois-ci, Julien, une récompense pour la politique de Gustavo Petro.
2: Et pour sa stratégie de négociation avec les groupes armés, une centaine de guérilleros ont déposé les armes dans le sud du pays. Ce succès peut-il encore influencer le choix des urnes à deux jours du second tour de l'élection présidentielle? Ivan Cepeda, successeur désigné du président sortant de gauche, est pour l'instant donné perdant dans les sondages face au candidat de l'extrême droite, Abelardo de la Espriella. Et on en parle dans notre dossier de ce matin. Vous êtes à Bogota, Marine de la Moissonnière. Malgré le succès d'hier, la gauche en a déçu certains, notamment au sein de la classe moyenne.
7: Oui, comme ici dans le quartier de Barrios Unidos, dans le nord de Bogota, un quartier qui avait voté majoritairement pour Gustavo Petro en 2022 et qui, lors du premier tour, a changé de bord, plaçant Abelardo de la Espriella en tête. Un revirement qui s'explique par un reproche majeur, la stratégie de paix totale du président sortant, c'est-à-dire négocier avec les groupes armés pour les convaincre de déposer les armes. Eh bien, cette stratégie n'a pas fonctionné. Au contraire, la Colombie connaît aujourd'hui une vague de violence jamais vue depuis 10 ans. Juan, retraité de 73 ans, regrette d'avoir voté pour Gustavo Petro.
8: Son plan de paix totale, ça a été un plan d'immunité totale. Au lieu de régler les problèmes de la Colombie, comme il l'avait promis, il a aggravé la situation. Je veux pas que tout le pays entier tombe aux mains de la guérilla. C'est ma plus grande peur. Ni Petro, ni Cepeda ne comptent attaquer les groupes armés comme il faudrait le faire.
7: En revanche, celui qui promet d'employer la manière forte, c'est Abelardo de la Espriella, qui s'inspire du président du Salvador, Nayib Bukele, même barbe noire, mêmes idées extrémistes. Celui qui a défendu des paramilitaires et des narcotrafiquants veut construire 10 méga-prisons et promet la mort aux criminels qui ne se soumettraient pas.
2: Un discours à l'opposé de celui d'Ivan Cepeda.
7: Oui, ce philosophe et défenseur des droits humains entend globalement poursuivre la ligne de Gustavo Petro. Pour Jonathan González, barbier de 39 ans, la gauche a besoin de plus de temps.
9: Les gouvernements de droite qui ont employé la force contre les groupes armés n'ont quasiment rien obtenu. Alors que la stratégie de Gustavo Petro, avec notamment la substitution des cultures de coca, a donné des résultats en peu de temps. Pas autant qu'on aurait voulu, mais quand même, on ne peut pas prétendre attendre que la gauche résolve un conflit qui dure depuis plus de 50 ans en seulement 4 ans.
7: Et justement, hier, Gustavo Petro a enregistré une victoire. 99 guérilleros, membres d'un groupe dissident des ex-FARC, ont déposé les armes dans le sud du pays. Mais au-delà de la paix totale, Ivan Cepeda veut également amplifier les réformes sociales du président sortant, comme l'augmentation du salaire minimum. Abelardo de la Espriella, lui, veut réduire les dépenses de l'État et défend des valeurs ultra-conservatrices. Les Colombiens ont donc le choix entre deux modèles de société radicalement différents.
2: Marine de la Moissonnière, envoyée spéciale de RFI à Bogota pour notre dossier et le portrait d'Abelardo de la Espriella à retrouver sur notre site RFI.fr.
0: Et puis Julien, la Coupe du Monde de football pour terminer avec l'Afrique du Sud qui se maintient pour l'instant dans la course.
2: Après un début de compétition difficile, la défaite face au Mexique 2-0, les Bafana ont arraché un match nul hier soir face à la Tchéquie. Un partout, un résultat qui redonne de l'espoir aux supporters sud-africains. Valentin Hugues.
10: À la 83e minute, Thébo Mokoena marque son pénalty et délivre tous les supporters.
11: Quelle joie! Je voulais tellement voir mon pays marquer. Je suis tellement heureux. C'est notre premier but dans cette Coupe du Monde.
10: Au coup de sifflet final, même si les Bafana Bafana n'ont pas gagné, ce match nul suffit à rassurer Teboho.
12: Je suis bien plus heureux qu'après le premier match. On montre enfin que les Sud-Africains savent jouer au foot. Si on avait attaqué dès le début, comme on l'a fait en deuxième mi-temps, je pense qu'on aurait pu gagner. Il y a donc de l'espoir maintenant.
10: De l'espoir et de grandes ambitions pour Piqué, qui n'a pas lâché l'écran géant des yeux pendant 90 minutes.
13: On prend un point, c'est ce qui compte le plus. Maintenant, on peut se racheter. Le prochain match, on va le gagner et on aura 4 points. Parce qu'on va battre les Sud-Coréens, j'en suis sûre, et on va se qualifier. Après ce qui s'est passé ce soir, je suis certaine qu'on va passer au tour suivant.
10: Ici, dans ce bar de Johannesburg, le match nul a presque des airs de victoire. Les supporters sud-africains, au visage radieux, respirent à nouveau. Valentin Hugues, Johannesburg, RFI.
2: Mais cette nuit, le Mexique est devenu la première équipe qualifiée pour les 16e de finale après sa victoire 1-0 face à la Corée du Sud.
0: Merci beaucoup Julien Coquel-Rohem. On poursuit avec la revue de presse internationale avec vous, Catherine Potet, et à la une, le report des négociations prévues aujourd'hui entre l'Iran et les États-Unis.
14: Les pourparlers destinés à préciser la mise en œuvre du protocole d'accord conclu entre les deux pays devaient commencer ce vendredi dans le petit village suisse d'Oburgen, nous rappelle le Guardian, qui précise aussitôt que ces pourparlers ont été brutalement interrompus. Selon le quotidien britannique, le report de ces discussions intervient après un reportage d'Al-Mayadeen, un réseau arabophone politiquement allié au Hezbollah, soutenu par l'Iran, selon lequel Téhéran retarde l'envoi de sa délégation en Suisse en raison de la campagne militaire israélienne toujours en cours au Liban. Le Guardian cite également l'agence de presse iranienne Tasnim, selon laquelle les négociateurs iraniens ont besoin de voir des signes de mise en œuvre de l'accord intérimaire par les États-Unis.
0: Alors ceci étant, protocole d'accord conclu entre les États-Unis et l'Iran ne suscite pas beaucoup d'enthousiasme du côté de la presse américaine.
14: Le Washington Post, par exemple, estime que les premières étapes de cet accord de paix exigent bien plus des États-Unis que de l'Iran. Selon le quotidien américain, des responsables et des experts occidentaux estiment que le mémorandum visant à mettre fin à la guerre entre les États-Unis et l'Iran est truffé de failles diplomatiques avec des promesses vagues de prendre des mesures en vue d'une paix durable. Le Washington Post fait la liste des concessions faites par les États-Unis, levée des sanctions, déblocage de milliards de dollars d'avoirs gelés et démantèlement du blocus naval américain des ports iraniens.
0: Et pendant ce temps, à Beyrouth, le journal L'Orient le jour constate qu'Israël poursuit ses opérations militaires au sud Liban.
14: Le quotidien francophone libanais le rappelle d'entrée de jeu. Le Liban figure dès le premier point. Le mémorandum d'entente entre Washington et Téhéran réclame explicitement la fin immédiate et permanente de la guerre au pays du Cèdre. Cette question était censée être au menu des négociations de 60 jours entre l'Iran et les États-Unis qui ont donc été reportées. Et selon L'Orient le jour, rien n'indique que l'État hébreu se montrera flexible. En pleine campagne législative, le Premier ministre israélien Benjamin Netanyahou mène actuellement des négociations acharnées avec les États-Unis pour maintenir son armée au Liban, ajoute le quotidien libanais.
0: Quant à l'Iran, Catherine, eh bien, il sortirait renforcé de cet accord conclu avec Donald Trump.
14: C'est en tout cas l'avis du Figaro, selon lequel le régime de Téhéran a empoché la mise dès le premier jour. De plus, en donnant les clés du coffre-fort, remarque le quotidien français, Donald Trump se prive d'un levier essentiel pour contraindre le régime iranien. Expert dans la dissimulation, les mensonges et les promesses non tenues, de faire des concessions.
15: Ainsi se termine notre séance matinale 6-9. Prochain rendez-vous pour l'info à 12h. Bonne écoute sur Alternant FM.

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Le petit village des Dents est bâti près de l'embouchure de l'Eure sur un bras de la Seine qui sépare du grand fleuve une île plantée de hauts peupliers et d'oseraies abandonnées, maintenant envahie par une flore exubérante et vagabonde. Les herbes arborescentes, les fleurs sylvestres, les plantes fluviales, les lianes ont tellement poussé, pullulé, elles se sont tellement jointes, enlacées, nouées les unes aux autres que l'île, en bien des endroits, est impénétrable et qu'elle donne l'impression d'une terre vierge, d'une jungle mystérieuse, d'une sorte d'Éden sauvage dont les maisons de village reçoivent les violents, les âpres parfums lorsque le vent souffle du nord.

Du grand bras de la Seine caché par le niveau de l'île, on aperçoit que la rive droite plate, nue, découvrant par place les écorchures blanchâtres d'un terrain marneux. La plaine, ensuite, ça et là, semée de bouquets de trembles et de pommiers solitaires, s'étend en paisibles carrés de culture jusqu'à des coteaux aux souples ondulations, aux pentes orangées, couronnées de forêts, dont la tache sombre s'attendrit, se voile de bleu léger et semble se vaporiser avec la brume qui monte, soir et matin, des nappes d'eau et des prairies riveraines. Gaiement éparpillés sur une même ligne, des villages longent le pied des coteaux et leurs toits rouges et leurs façades blanches éclatent parmi les verdures estompées. Un peu vers la droite, la plaine s'élargit, les coteaux s'exhaussent en montagne et s'ouvrent brusquement pour laisser voir un espace très lointain, très bleu et très rose, une enfoncée de vallées qu'on dirait rhumantes et légères autant que des nuées. Le spectacle de cet horizon est délicieux à regarder. Il est d'une douceur infinie, d'une lumière opaline exquise, rendue plus exquise encore par la dureté des premiers plans et la complication de leurs arabesques emmêlées. Durant les mois d'automne, le brouillard y promène ses rêves fugitifs et ses mystères changeants dans la fine transparence de ses voiles argentées. Et c'est un calme qui vous pénètre, qui vous détend, qui descend jusque dans les profondeurs de l'âme pour y éteindre les souffrances les mieux attisées.

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0: Je vous reproche simplement de vous être fait élire sur une liste de gauche et de ne soutenir à l'Assemblée que des projets d'inspiration patronale.
1: Il y a des patrons de gauche. Je tiens à vous l'apprendre.
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0: Il est midi ici à Paris, 13h à Beyrouth. Bonjour à tous.
1: Karine Bellichat.
0: À la une, le renvoi d'Achraf Hakimi devant la justice en plein mondial. En France, la cour d'appel de Versailles a décidé que le capitaine de l'équipe du Maroc serait bien jugé pour viol. La plainte remonte à 2023. Les Lions de l'Atlas jouent ce soir à Boston. Le Sud-Liban s'embrase de nouveau malgré l'accord de paix qui a de plus en plus de plomb dans l'aile. Après la mort de 4 de ses soldats, Israël dit avoir frappé plus de 80 cibles et tué des dizaines de membres du Hezbollah. Là, Beyrouth recense au moins 18 morts et les négociations entre États-Unis et Iran sont reportées. Et puis nous évoquerons la canicule qui s'installe en Europe, une situation particulièrement difficile pour les personnes sans domicile. Reportage en région parisienne. Achraf Hakimi, capitaine de l'équipe du Maroc, doit jouer ce soir contre l'Écosse au Mondial de foot. Le match est prévu, il aura lieu à 22h, temps universel. Alors qu'en France, une décision de justice vient de tomber. La cour d'appel de Versailles vient de confirmer son renvoi pour viol devant la cour criminelle des Hauts-de-Seine. Laura Martel nous a rejoint pour en parler. Bonjour Laura.
2: Bonjour.
0: Le joueur star du PSG a immédiatement réagi. Sur X.
2: Oui, Achraf Hakimi dit attendre ce procès avec impatience. Enfin, je pourrai parler, écrit le joueur qui clame son innocence et dénonce une fausse accusation depuis qu'il a été mis en cause dans cette affaire le 25 février 2023. C'est à cette date qu'une jeune femme de 24 ans s'était rendue dans un commissariat parisien. Elle avait déclaré avoir été violée la veille par Achraf Hakimi au domicile du joueur rencontré le mois précédent sur Instagram. La jeune femme n'avait pas immédiatement porté plainte, mais l'enquête s'était poursuivie et le footballeur avait été mis en examen et placé sous contrôle judiciaire. Peu de temps après, en mars, 3 mois plus tard, la cour d'appel de Versailles vient donc de confirmer qu'Achraf Hakimi sera bien jugé pour viol. Les investigations menées durant l'enquête et l'information judiciaire ont conduit la chambre de l'instruction à dire qu'il existe des charges suffisantes pour renvoyer le footballeur devant la cour criminelle, indique-t-elle, sans toutefois préciser la date du procès à venir. Une décision attendue, indique Fanny Collin, l'avocate du joueur, qui bien sûr la déplore. Dans n'importe quelle autre affaire, la multitude des éléments à décharge révélés par l'enquête aurait conduit au prononcé d'un non-lieu, estime l'avocate. Pour la plaignante, cette décision suscite au contraire soulagement et espoir après 3 ans de combat, a réagi son avocate, maître Rachel Flore Pardo.
0: Laura Martel. L'actualité au Proche-Orient à présent, difficile d'imaginer que le Liban est inclus dans l'accord de paix entre l'Iran et les États-Unis, tant la situation est explosive dans le sud du pays. Des frappes israéliennes ont fait au moins 18 morts et 33 blessés la nuit dernière, tandis que l'armée de l'État hébreu annonce viser des cibles du Hezbollah et avoir tué des dizaines de ses membres après le décès de 4 de ses soldats. Dans le sud Liban, comme à Nabatieh, les secouristes et les équipes médical reste mobilisé. Reportage sur place d'Amélie David.
3: Les équipes de la défense civile de Nabatieh déblaient les décombres de leur centre, détruit par l'armée israélienne le 24 mai dernier. Hussein Dagdouk, l'un des porte-parole.
4: Nous sommes venus voir s'il restait quelque chose, si nous pouvions trouver un peu de notre équipement. Comme vous pouvez le voir, il n'y a pas d'équipement qui reste, il n'y a rien. Nous travaillons pour établir un nouveau centre ailleurs. Nous restons au service des citoyens, des gens et de la communauté 24 heures par jour. Nous restons à Nabatieh et nous n'avons pas quitté Nabatieh une seule minute.
3: Près du souk historique largement détruit, les équipes des ambulances de Nabatieh ouvrent les voies. Mardi Saloum explique.
5: Nous avons commencé à nettoyer ici jusqu'à la moitié du marché et la mosquée. C'est de notre responsabilité d'aider afin que les gens puissent rentrer rapidement. Nous pouvons fournir tous les services nécessaires afin qu'ils aient le confort suffisant pour rester vivre ici.
3: À l'hôpital Najdeh, le nombre de blessés admis a beaucoup baissé depuis lundi, mais les équipes dorment toujours sur place. Alors que les bombardements se poursuivent autour de Nabatieh, le personnel de santé reste sur ses gardes. Amélie David, Nabatieh, RFI.
0: Et la dernière déclaration du ministre israélien de la Sécurité nationale met encore un peu plus le feu aux poudres. Itamar Ben-Gvir affirme que tout le Liban doit brûler après la mort des militaires israéliens. Hier, c'est le premier ministre Benjamin Netanyahou qui affirmait que le combat au Liban n'était pas terminé. Alors Washington va-t-il et peut-il imposer le cessez-le-feu à son allié israélien? israélien. Des éléments de réponse avec Nicolas Falaise.
1: Le protocole d'accord États-Unis-Iran prévoit la fin des opérations militaires sur tous les fronts, y compris le Liban. Mais pour Israël, le combat n'est pas terminé. La violence des frappes au Liban ces dernières heures le démontre. Au même moment, le premier ministre israélien Netanyahou appelle à préserver la relation vitale entre son pays et les États-Unis. Mais celle-ci traverse une phase extrêmement délicate. En témoignent les propos tenus hier par le vice-président des États-Unis, J.D. Vance, qui invite Israël à ouvrir les yeux et qui rappelle que pendant la guerre, les deux tiers des systèmes de défense qui ont protégé Israël ont été financés par le contribuable américain. Véritable pavé dans la mare, puisque le principal allié d'Israël laisse entendre que le soutien militaire des États-Unis peut être questionné. Une phrase choc pour les Israéliens qui ne se sont toujours pas remis des concessions accordées à l'Iran par l'administration Trump. Jusqu'où l'État hébreu peut-il s'affranchir d'un accord qui l'implique contre son gré ? C'est un défi pour le pays et pour son Premier ministre qui, ces dernières années, ont eu la guerre comme seul horizon grâce au soutien de Washington.
0: Et comment ne pas voir un lien entre la situation au Liban et le report des négociations Iran-États-Unis sans nouvelle date fixée ? Téhéran exige toujours que l'accord de paix inclue le front libanais, parlant de ligne rouge. Les discussions devaient se tenir à partir d'aujourd'hui en Suisse. Le pays hôte assure que les travaux préparatoires se poursuivent. Mais depuis la signature anticipée du protocole par les deux présidents à distance, le plus grand flou règne sur ces discussions pourtant cruciales afin de parvenir à un accord sur le nucléaire iranien. Washington promet de régler le problème en 60 jours. En revanche, la situation dans le détroit d'Ormuz s'améliore. Le trafic reprend, comme le prévoit l'accord de paix. Toujours sous pression de Washington, un virage historique à Cuba, l'Assemblée de l'île communiste a adopté à l'unanimité un très vaste programme de réformes vers une économie de marché. L'agriculture, le tourisme et les banques seront désormais ouverts aux investissements privés et aux capitaux étrangers. Il y a urgence. Depuis 5 mois, le blocus pétrolier des États-Unis a poussé l'économie cubaine, déjà très fragile, au bord de l'effondrement. Au Royaume-Uni, le premier objectif d'Andy Burnham est atteint. Le maire travailliste du Grand Manchester a été élu député haut la main lors d'une législative partielle hier. Une victoire électorale qui lui permet de briguer la tête du Labour et tenter ainsi de faire tomber le Premier ministre, très impopulaire. Mais Keir Starmer s'accroche et répète aujourd'hui qu'il se battra pour rester à son poste. Une grande partie de l'Europe est touchée par une grande vague de chaleur, comme en France. La canicule s'étend désormais à plus d'un Français sur deux. Cet épisode va durer, avertit Météo France. Le pic caniculaire est attendu entre dimanche et mardi, avec des pointes à 40 degrés, en particulier sur l'ouest et le centre de la France. Une situation d'autant plus difficile à supporter pour les personnes sans domicile. Ces chaleurs extrêmes représente un danger immédiat, déshydratation, coup de chaleur, aggravation des pathologies chroniques. Dans l'Est parisien, un gymnase a été transformé en centre d'hébergement d'urgence, mais les structures utilisées ne sont pas toujours adaptées aux fortes chaleurs. Reportage de Chloé Douard.
6: Les rayons du soleil matinal tapent sur les vitres de cette salle de basket réaménagée en centre d'hébergement d'urgence. 9h du matin et déjà 24 degrés à l'intérieur. Les résidents trouvent donc des solutions pour tenter de se rafraîchir comme ils peuvent.
7: La RATP m'a donné un éventail. On me donne de l'eau fraîche parce que je suis malade, je fais de l'hypertension.
6: Un seul climatiseur a été installé dans ce bâtiment, abritant 130 personnes.
8: Pour l'instant, il y a la climatisation, mais ça ne se fait pas. Il y a beaucoup de monde ici.
6: Pas facile de refroidir ce lieu, comme nous l'explique Sylvie Douet, directrice du dispositif d'hébergement à la Fondation de l'Armée du Salut à Paris.
9: Ce gymnase, il est assez ancien, il y a beaucoup de vitres. Sa configuration fait qu'on ne peut pas tellement aérer. Donc nous, on a mis des apports, on a mis des blocs climatiseurs, mais vu la taille du gymnase, évidemment, il faut en mettre plusieurs. On distribue de l'eau à volonté, des brumisateurs rechargeables et puis des glaces pour les enfants le mercredi.
6: Face à ces vagues de chaleur qui risquent d'être de plus en plus intensives et récurrentes en raison du réchauffement climatique, l'Armée du Salut lance un appel aux dons pour récupérer éventails, crème solaire, chapeaux, gourdes. La rue tue toute l'année. Selon le collectif Les Morts de la Rue, 228 personnes sans domicile fixe sont décédées depuis janvier 2026.
0: Reportage de Chloé Douard. Voilà, c'est la fin de ce journal. Merci de l'avoir suivi. Tout de suite, c'est 8 milliards de voisins sur l'antenne de RFI.
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0: Le fil du Finambule, Jean-Michel Karadec. Des maths, bonjour, de ce côté-ci du poste, c'est Yves Averti pour un programme spécial consacré au chanteur Jean-Michel Karadec. Je suis en compagnie de Manu à la technique de l'émission et du côté des micros avec Philippe Trémoureux. Bonjour Philippe.
1: Bonjour Yves.
0: Alors Philippe, c'est toi qui as proposé et imaginé cette heure où l'on va retrouver des témoignages de gens qui ont connu ou qui ont interprété des chansons de Jean-Michel Karadec. Né à Morlaix, Jean-Michel Karadec est décédé le 29 juillet 1981 à 34 ans, après une trop courte carrière d'auteur-compositeur-interprète.
1: Effectivement, et le fil s'est cassé ce jour-là. Alors cette émission, elle est dédiée à ceux et celles qui ne l'ont pas oublié, et aux autres qui le découvriront. Une génération, en effet, ne l'a pas connu, et c'est un vrai défi. Cette émission est donc intitulée « Jean-Michel Karadec, 45 ans après ». Et une émission, Yves, qui donne la parole.
0: On vous propose d'écouter tout de suite Francis Blanchard, musicien de Jean-Michel Karadec.
1: Bonjour Francis Blanchard et merci de nous accorder cet entretien pour la radio Alternante FM. Vous êtes musicien, compositeur, arrangeur et vous pratiquez piano et clavier. Au départ, vous avez une formation plutôt classique ?
2: Alors, vous allez voir. Bon, bonjour à tous, à toutes et à tous d'abord. Alors, j'ai une petite formation classique, mais je dirais ça va de 7 ans à 11 ans à peu près. J'avais laissé passer quelques années. Et là, il y a une grosse formation d'autodidacte, c'est-à-dire avec tous les avantages et tous les inconvénients que ça suppose. Mais il y a un petit peu les deux. Mais enfin, dire que j'ai suivi un cursus de classique, on peut pas dire ça, non. Disons que j'avais une prof en particulier. Pendant que j'étais relativement petit. Et après, j'ai appris sur le tas, alors soit dans des groupes, soit dans de la musique de danse. Et puis petit à petit, ça m'a amené vers des accompagnements de personnes un peu plus connues. Voilà.
1: D'accord. Dans quelles conditions avez-vous rejoint en 1980 l'équipe des musiciens de Jean-Michel Karadec ? Il faisait passer des auditions chez lui ?
2: C'est pas exactement ce qui s'est passé. C'est-à-dire que l'année d'avant, j'avais accompagné Bernard Lavilliers. Alors c'était une grande époque d'ailleurs pour moi, j'avais joué en groupe ou dans pas mal d'orchestres régionaux. Moi je suis plutôt du Poitou-Charentes je suis un petit peu au sud, il n'y a pas encore les palmiers par rapport à chez vous, mais quand même. Et donc par un concours de circonstances, j'ai commencé à jouer avec Bernard Lavilliers comme je dirais deuxième clavier, parce qu'il venait de sortir un album qui avait beaucoup de synthétiseurs. C'était l'album qui a précédé tout ce qu'il a fait en matière de salsa, de reggae, etc. Ça se passe en 79, et j'ai joué pendant un an avec lui. C'est un super souvenir également. Et après, bon, quand il est passé à la salsa, à des rythmiques plus accompagnés par des cuivres et des chœurs, eh bien, on m'a dit, c'est par eux, que j'ai eu l'occasion de jouer avec Jean-Michel. Voilà, ça s'est passé comme ça. Je peux pas dire qu'il y a eu vraiment d'audition. Enfin, j'ai pas eu l'impression de passer devant un conseil particulier. Ça s'est passé vraiment en douceur et en toute amitié, quoi.
1: Et voilà. Ça a commencé pour Karadec par la scène, direct dans le Grand Bain.
2: Oui, c'est ça. Ça devait être au début des années de 1980. Parce qu'en réalité, je l'ai accompagné de début 1980 jusqu'à son décès.
1: D'accord. Et donc, vous avez dû vous approprier tout le répertoire, ça. C'est un boulot de titan.
2: Oui. Tout le répertoire, c'est peut-être beaucoup dire, parce que si vous voulez, dans un tour de chant, on ne fait pas forcément 80 chansons. Il y en a peut-être une vingtaine. Donc, j'ai travaillé en priorité, ce qui se faisait régulièrement. Et avec beaucoup de plaisir. Et puis, bon, j'ai d'excellents souvenirs aussi, humainement, avec Jean-Michel et également avec les autres musiciens qui étaient déjà en place.
1: C'était quoi la vie de tournée en fait ? Il arrivait toujours seul avec sa voiture ?
2: Alors, ça c'est une excellente question. Je sais qu'il y a eu des choses avec sa voiture, il arrivait avec sa voiture, mais une fois, il y avait Un concert, alors je peux pas bien, je serais pas précis parce que ça remonte quand même à 45 ans, l'affaire, hein. On avait joué dans l'ouest de la France et le lendemain, enfin, il y avait eu une organisation assez complexe de spectacle. Le lendemain, on jouait, alors je peux pas bien vous dire, mais pas loin des Alpes. Donc là, on s'était retrouvé dans un bus qui était spécialisé pour les transports longue distance de musiciens, ça, je me souviens de ça. Mais globalement, c'était plutôt sa voiture, hein.
1: Et en 1980, vous aussi, vous étiez au Théâtre des Mathurins à Paris pendant un mois?
2: Oui, absolument. Alors, j'ai deux, trois anecdotes, hein. Donc, c'était pas loin d'un mois, enfin, ou 25 jours de suite, quelque chose comme ça.
1: Au mois de mars.
2: Certainement. Alors là, je n'aurais pas pu vous dire bien la date non plus. Alors, la dame qui tenait le Théâtre des Mathurins, si je ne me trompe pas, c'était la veuve d'Harry Bore, le grand comédien des années entre deux guerres. Et elle aurait dit, je n'étais pas là, mais elle aurait dit, mais c'est pas mal ce qu'il fait le jeune Cadarec. C'était assez rigolo. Le Cadarec, bon, ben, on a écorché son nom, mais c'était pour dire du bien, c'était pas mal. Et si je peux dire une deuxième chose, c'est que à un moment donné, on avait placé une télé sur scène, mais pas dirigée vers la salle. Elle était sûrement non plus, je crois. Et il y avait un match de foot très important ce soir-là, je ne sais plus lequel. Mais Jean-Michel faisait partie d'une équipe de football, le Variety Club. Et donc, il était quand même adepte de foot. Et en pleine chanson, le bassiste, Riquet Serré, il s'appelle, venait lui dire « Jean-Michel, 2-1 !» Et lui, il annonçait au micro entre deux couplets ou deux refrains, je sais plus exactement. C'était très sympa, puis la salle riait, quoi. Ça, c'est les Mathurins, voilà. C'est les souvenirs que j'en ai, en tout cas.
1: Et les mêmes musiciens se sont donc retrouvés au Golandière, cette boîte de nuit, sur l'île de Ré, sauf erreur, en juillet 1981.
2: C'est pas en juillet.
1: En juin peut-être.
2: Oh, c'est plutôt que ça. Oh là, je crois que c'est février ou mars carrément.
1: L'hiver.
2: Oui, si je dis ça, c'est qu'à un moment donné, on s'est retrouvé dehors à jouer au ping-pong en t-shirt. Et au mois de février, c'est quand même pas très courant. Et ça nous avait marqué. Alors, février ou mars, hein, je peux pas. Mais vraiment pas juin-juillet. Hein, c'est.
1: D'accord.
2: Juillet, on a dû faire un concert. C'est 15 jours avant qu'il décède.
1: Et donc, le tout pour enregistrer Dernier Avis, le dernier album.
2: C'est ça.
1: Et quelle était l'ambiance générale, si on peut parler ainsi?
2: Eh ben, c'était très sympa, en fait. J'ai pas de souvenirs de gros malaise directement sur place. Vraiment, c'était assez cool. On avait eu la visite, d'ailleurs,
1: De Jean-Louis Foulquier.
2: Exactement. J'étais en train de sécher sur... Oui, exactement. Oui, non, j'ai un bon souvenir de ce passage. Je vous dis, on joue au ping-pong. Enfin, on a travaillé, attention, hein. On
1: a travaillé. Ça a duré combien de temps?
2: Alors. Oh là là.
1: C'est une quinzaine
2: Ouais, 8 ou 15 jours, pas plus, quelque chose comme ça. Oui.
1: D'accord.
2: Oui, peut-être une quinzaine. Mais il y a peut-être des gens qui sauront mieux répondre que moi, hein, parce que là, j'ai pas.
1: Et
2: en
1: vous
2: tout
1: avez...
2: cas, c'est un beau souvenir, et puis un temps tout à fait exceptionnel pour le mois dans lequel on a fait cet enregistrement.
1: D'accord. Et vous avez tout découvert sur place, paroles et musique, ou vous aviez déjà eu des bribes?
2: Oh, je crois. Oh là là. Je crois qu'on en a, on avait dû peut-être en jouer un petit peu sur scène avant, il me semble.
1: D'accord. Dans le travail, Jean-Michel était-il exigeant ou pointilleux?
2: Moi, je l'ai toujours trouvé très sympa. Peut-être qu'il y a eu... Mais bon, il faut reconnaître que quand même, on a tendance à... c'est que ça remonte quand même un petit peu, quoi. On a tendance peut-être à arrondir les choses, mais j'ai plutôt un bon souvenir de cet enregistrement.
1: On pouvait faire des propositions musicales?
2: Oh bah oui, je pense que on était, enfin pour bon, j'ai sous les yeux la pochette du disque qui est sorti à ce moment-là. Il y a marqué que les arrangements sont de Jean-Michel Karadec. Bon, il donnait les lignes générales, mais il n'était pas harceleur au point de faire changer une note à ce qu'on faisait. Hein. Quand c'était dans l'esprit, ça se passait très bien. Et franchement, j'ai pas de souvenir J'ai pas de mauvais souvenirs, voilà. Le seul malheureux souvenir, c'est quand il nous a quittés, hein. Ça a été terrible.
1: Pas sûr que toutes les voix se soient faites là-bas, sur l'île de Ré. Moi, je pense à la chorale du Fil du Funambule ou peut-être à d'autres.
2: Oui, alors non, ça n'a pas été fait là-bas, ça. Bon, j'étais pas présent, mais c'était plutôt à Paris, je pense, peut-être dans son studio de Saint-Cloud, peut-être, je sais pas. Mais là, ça n'a pas été fait sur place. On a enregistré les rythmiques sur place. Comme à l'accoutumée, on a rajouté des choses sur place. L'ingénieur du son, c'était Christophe Woog, Woog, W-O-O-G, qui est reparti avec les bandes, tout ce qu'il fallait. Enfin, le studio était en déplacement là-bas. Ça devait pas être très simple, d'ailleurs, mais Enfin, globalement, j'ai un bon souvenir de ça. Humainement, avec Jean-Michel, ça se passait très bien. Avec les musiciens aussi. Enfin, c'était pas les vacances, mais quand même pas loin, parce qu'il faisait un temps exceptionnel, enfin au moins quelques jours, pendant cette période. C'était un peu décalé par rapport à l'ambiance habituelle d'un studio parisien, par exemple. Voilà.
1: Vous l'avez évoqué tout à l'heure, son dernier concert, c'était donc en juillet 1981. C'était où et quand ?
2: Alors c'est pareil, je vais pas bien répondre. Je crois que, mais je revendique, enfin non, j'ai un joker là. Je crois que c'était dans les Deux-Sèvres.
1: Mmh, d'accord.
2: Alors en juillet, je sais pas moi, peut-être vers le 10 juillet, mais alors je vais dire une bêtise. J'ai juste un souvenir. C'est que j'avais, c'est perso, hein, pardon, mais j'avais une migraine ophtalmique gratinée. Ça, je suis pas prêt d'oublier ça. Ça fait partie des deux que j'ai eu dans toute ma carrière, et c'est vraiment très dur de jouer dans cet état. Mais vous pouvez le mettre en antenne, hein, c'est aucun intérêt.
1: Ce 29 juillet 1981 funeste. Vous aussi, vous auriez dû être à Tours le soir sur la tournée de France Inter.
2: Non, ça, je crois qu'il était plutôt. Alors, il y avait peut-être des musiciens avec lui, je peux pas le dire, mais c'était peut-être avec des bandes, hein, peut-être avec des playbacks. Je sais pas trop. Ne sais pas trop. Ce que je sais, c'est que entre 10 jours avant, il m'avait téléphoné en disant tiens, on va monter un truc plus rock bientôt. Mm-hmm. Et c'est 10 jours avant. Hein. Mmh. S'il m'appelle pour dire ça, c'est que les rapports étaient tout à fait sympas, quoi. Voilà. Sinon, il serait gardé de m'en parler, et il serait adressé à quelqu'un d'autre, ce qui était son droit en plus.
1: Est-ce que vous aviez eu le temps de travailler sur le concert prévu du 7 août au Festival Interceltique de Lorient ?
2: Non. Ça, je peux pas dire ça. Parce que, en fait, j'ai quelques lacunes, hein, comme je vous dis. Peut-être qu'il y aurait eu un programme particulier à ce moment-là, mais c'était peut-être la même chose que ce qui se passait habituellement, quoi. Il y avait une liste de morceaux relativement fixe, avec en rappel, je me souviens, Your Song, souvent, de Elton John. Mm-hmm. Mais là, je suis pas forcément apte à répondre systématiquement, quoi. Voilà.
1: Qu'est-ce que vous retenez en fait de votre expérience, et quelle est la place qu'a laissée pour vous dans la chanson, comme on dit, Jean-Mi ?
2: Alors, pour moi, c'est quelque chose qui a, c'est en même temps les racines, l'inventivité, la poésie et la musique. Et c'est quelque chose d'intemporel aussi dans beaucoup de chansons. Bon, il y a des chansons qui ont eu leur succès à leur époque, mais il y a des choses, Ma Bretagne quand elle pleut, bon, dont on parle souvent et que je continue à chanter d'ailleurs, c'est vraiment intemporel. Et c'est des choses qui comptent vraiment, quoi, dans le patrimoine d'un pays. Qui ont eu leur succès à leur époque, mais il y a des choses, Ma Bretagne quand elle pleut, bon, dont on parle souvent et que je continue à chanter d'ailleurs, c'est vraiment intemporel, et c'est des choses

0: Paris, c'est un super souvenir aussi. Voilà, mais peut-être que d'autres musiciens ayant fait partie de la bande sauraient peut-être vous en dire largement autant, hein.
1: Merci infiniment, Francis Blanchard. Je rappelle que l'on peut vous retrouver sur votre site internet, Félix Blanchard, tout attaché en minuscule.com. Blanchard, B-L-A-N-C-H-A-R-D. Bonne continuation. Au revoir.
0: Bonne continuation à vous et aussi, et bonne musique. Et quoi qu'il arrive, ça adoucit les mœurs. Il faut que ça continue. Voilà.
1: Au revoir. Simplement.
0: Au revoir.
2: On va continuer à découvrir Jean-Michel Karadec en chanson et en enregistrement, puisque on a la chance d'avoir toujours les disques de Jean-Michel. Et on va écouter donc une autre chanson de cette époque-là.
3: Juste un petit peu avant, notez ce qu'a dit Francis Blanchard. Racine, inventivité, la poésie, la musique, intemporelle, tout est dit. C'est le moment de prendre un peu de hauteur.

0: Michel Karadec. Et donc, on va retrouver quelqu'un au téléphone.
1: Notre prochain invité. Donc on va pas tarder à l'avoir, notre prochain invité, on va essayer de la rappeler. Ça fait partie du direct, on ne vous cache rien, on est en direct sur la radio Alternante FM et dans le cadre de cette émission, Jean-Michel Karadec, 45 ans après.
0: On rappelle. Donc c'est bien le suspense à la radio, c'est toujours quelque chose...

0: Allô?
1: Messagerie Orange, bonjour.
2: Donc alors là, bon, c'est...
0: Écoutez, ce qu'on vous propose, c'est que...
2: On va l'écouter chanter.
0: Voilà, on va l'écouter chanter, et puis on la retrouve juste après.

0: donc vous avez reconnu Clarisse Lavanant, Il, la chanson de Jean-Michel Karadec.
1: Bonjour Clarisse Lavanant, est-ce que vous m'entendez? Allô?
0: Bon ben non, elle ne nous entend pas, donc c'est pas facile le téléphone en direct, on va dire. Donc on va arrêter de la...
1: On va essayer de l'avoir tout à l'heure.
0: Tout à l'heure. Et on va passer à une interview face à face d'un autre artiste qui a aussi interprété Jean-Michel Karadec. Donc c'est moi qui l'ai rencontré, Philippe. C'est Alan Simon, et donc on va l'écouter parler de Jean-Michel Karadec.
2: Alan, est-ce que tu as rencontré Jean-Michel Karadec?
3: Alors oui, mais très brièvement, c'était à Brignoc-en-Plage. Il vivait là, parce que ses parents avaient une maison à Brignoc-en-Plage. C'était toutes ses vacances, toute sa jeunesse, et j'étais en 1980... c'était mes tout premiers jobs. Enfin, j'avais quitté Nantes et je commençais à écrire vaguement des petites chansons qui valaient rien du tout. Et donc, j'étais chez une dame, j'avais loué une petite chambre chez une dame, je ramassais des artichauts pour tout vous dire, voilà. Et il y avait un gars qui était là avec son jean en cuir noir, là, une doudoune, je me rappelle. C'était à l'époque, à son grand chapeau noir, et c'était Jean-Michel Karadec, que je connaissais pas très bien, voilà. Et il était venu comme ça gentiment, il m'avait dit, qu'est-ce que tu fais, t'écris un poème? J'ai dit, c'est une chanson. Il m'avait dit, oui, mais alors, tu vois, ton refrain, là, il faudrait peut-être le répéter plusieurs fois, parce que cette ligne-là, elle est jolie, etc. Ça s'est arrêté là, mais j'avais tellement été touché, et je l'avais trouvé tellement...
2: C'est lui qui est venu vers toi.
3: Bah oui, parce qu'il voyait bien que j'étais un petit minot, j'avais 16 ans, hein, ou 17 ans, enfin. Et lui, il avait 32 ans, un truc comme ça, 33 ans. Oui, non, il est décédé à 33 ans, donc il va avoir 32 ans. Et voilà, puis ça m'avait beaucoup marqué, et donc... j'ai découvert son univers après coup, donc quand j'ai su son départ en juillet 81, et j'ai découvert plein de magnifiques chansons, de bijoux, au-delà des bleuettes traditionnelles que tout le monde joue, hein, Ma petite fille de rêve, qui est une belle chanson, hein, mais il y a quand même des trésors, c'est vrai, il y a des très très belles choses, et ça m'a beaucoup marqué. Et donc j'ai décidé de lui rendre hommage à quelques reprises, voilà, ça fait longtemps.
2: Ça fait très longtemps, mais ouais. Donc qu'en fait tu l'as découvert, tu as décidé de chanter ses chansons, enfin certaines de ses chansons, mais tu les as aussi enregistrées.
3: Oui, parce que il y avait des chansons inédites, et en fait je m'étais lié d'amitié ensuite, parce que je fais jamais les choses à moitié, enfin j'essaye. J'avais rencontré Florian, son fils, et Madeleine, et sa veuve, donc Patricia, donc en 83 ou quelque chose comme ça, et on essayait de faire quelque chose, et en fait il s'est avéré qu'il y avait déjà beaucoup d'inédits, en fait, de chansons sur partition, hein. Pas tellement d'inédits enregistrés, c'était plutôt des partitions. Et voilà, il y a eu l'hommage à Jean-Michel en 85 avec un petit festival qui s'appelait Parle-moi, où il y a eu Hugo Frey qui est venu, il y avait...
2: Et c'était où?
3: C'était à la Chapelle Glin, près de Châteaubriand. Il y a eu 3000 personnes. Et ça, oui, ça a été assez énorme. Et les gens m'ont encouragé après à chanter, alors que moi, je trouve que je chantais vraiment très faux, très sincèrement. Mais j'avais mis tellement d'émotions, je pense que cette sincérité, elle avait dû être payante. Et j'étais entouré quand même des musiciens du dernier groupe de Jean-Michel. Donc, c'était des très bons, quoi. À l'époque de l'album Dernier Avis, c'était plus rock, hein. Mais ils jouaient bigrement bien, les gars.
0: Donc, le témoignage d'Alan Simon à propos de Jean-Michel Karadec.
1: Mais l'histoire ne s'est pas arrêtée en 1983 ou 1985. En effet, Alan Simon, en 1991, fonde le Karadec Band, un groupe avec d'anciens musiciens de Jean-Michel Karadec, dont Jean-Jacques Milteau, à l'harmonica, des concerts, mais pas seulement. Un 45 tours aussi, avec deux titres, La Liberté et Pas en France, deux excellents choix. Et ça continue, il l'avait annoncé. Il sort un album de reprise de 11 titres, avec aussi quelques poèmes, en 1992, dans l'album Karadec, qu'il enregistre aux Seychelles, là où justement il s'occupait d'un studio d'enregistrement. Et dans cet album, il va y mettre sa patte musicale avec d'excellents musiciens. Et puis ça continue aussi, pour les 30 ans, en 2011, des concerts, du moins dans l'intention, puisqu'au dernier moment, cela ne se fera pas. En résumé, on peut dire que Alan Simon, après avoir découvert Jean-Michel très tard, a été d'une rare fidélité, jusqu'au bout. Et ce que l'on peut dire aussi, c'est qu'il est sans doute celui qui a peut-être fait le plus en disque, comme en scène, pour défendre le répertoire et l'œuvre de Jean-Michel Karadec. Et pour tout cela, même si cela doit mettre un petit coup à son humilité, chapeau bas, l'homme et l'artiste. Et Yves, et si on écoutait Alain Simon ?
0: On l'écoute dans « Ma petite fille de rêve » de Jean-Michel Karadec.

0: Alan Simon chantant Ma petite fille de rêve de Jean-Michel Karadec. Et on revient au téléphone avec un autre invité, Philippe.
1: Allô, oui, bonjour, Gérard Simon, est-ce que vous m'entendez ?
2: Très bien. Et vous, vous m'entendez bien ?
1: Très bien, merci beaucoup.
0: Bonjour Gérard, c'est Yves qui est là aussi.
2: Salut Yves, tu vas bien ?
0: Oui, oui.
1: Gérard Simon, vous êtes le créateur et l'animateur de Culture SLT sur Internet, qui traite de l'actualité de la musique bretonne et de la chanson en Bretagne. Et si vous êtes aujourd'hui ici, c'est parce que vous avez été un témoin privilégié. Mais dites-nous d'abord, quand et où ?
2: Alors écoutez, c'était à Saint-Gilles-Croix-de-Vie, c'était en 1981. Et c'est vrai que bah, ça fait 45 ans de distance et je me souviens des circonstances. En fait, c'était en 80, c'était l'éclatement des radios FM et le groupe Radio France voulait aussi marquer son influence sur la FM et dans les radios locales et donc faisait une tournée où en fait elle installait un émetteur éphémère pour la journée qui s'appelait Force 7. Et le soir, le même podium d'où était diffusée l'émission locale se déroulait en direct sur France Inter, une émission qui était animée par Patrice Blanc-Francard. Et là, j'ai vu Jean-Michel Karadec se produire. Alors, avec le temps, on a toujours du mal à cerner les choses. On l'a vu tout à l'heure avec Félix Blanchard. Mais donc, j'ai vu Jean-Michel Karadec, je pense, 15 jours avant sa disparition. Voilà.
1: Donc, le soir.
2: Tout à fait. Et donc, c'était le soir, parce que là, ça se passait vraiment en direct sur l'antenne.
1: L'été, en plein air ?
2: Tout à fait, c'était sur la place, alors je ne sais pas comment il s'appelle, c'est à deux pas de la gare, là où il y a l'hôtel du centre et où il y a l'église, bien sûr, de Croix-de-Vie, puisque ce sont deux communes qui se sont jumelées au fur et à mesure du temps.
1: Est-ce que Jean-Michel était seul ?
2: De mémoire, oui. Oui, parce que c'était quand même je dirais, plus près d'un quart podium, je dirais, c'était quand même un espace plus restreint. Donc, de mémoire, je pense qu'il s'est produit, oui, avec sa guitare en guitare-voix, me semble-t-il. Mais là encore, hein, ça fait 45 jours.
1: Donc, il a chanté pendant l'émission, après ?
2: Oui, tout à fait. Il y a eu une intervention, bien sûr, de Patrice Blanc-Francard. Et puis, lui répondait par des chansons. Mais là encore, hein, ce sont des souvenirs. Mais je n'ai pas oublié cette prestation sur la place principale de Croix-de-Vie, en fait.
1: Effectivement, c'est difficile d'évoquer les termes des échanges entre eux. Mais quelle impression vous a-t-il laissé ce jour-là ?
2: Bah écoutez, l'impression que j'avais toujours de lui, hein, c'est-à-dire, comme disait Félix Blanchard, bah, quelqu'un qui avait des textes, des belles musiques, hein, et c'était quand même de la belle chanson, de proximité, avec une certaine intimité. Et de très belles paroles, hein. Quand on pense par exemple dans Fifi l'oiseau qui chante et elle vient si près de toi que tu respires sa voix, je trouve ça très très beau et j'aime beaucoup ce style d'artiste qui ont des textes qui veulent dire quelque chose où il y a une intimité, une proximité, une sincérité. Voilà comment je résumerais Jean-Michel Karadec, que j'écoute toujours d'ailleurs. Hein. J'ai un disque, quoi, un peu de compilation qui était paru chez Hadès et je l'écoute toujours régulièrement.
1: Mmh. Et donc, avec toujours cette même voix, posée, calme, en interview.
2: Tout à fait, oui. La sérénité et quelquefois des intonations même, ça va vous paraître peut-être curieux, mais notamment dans un titre, le dernier avis, on retrouve presque des intonations de Polnareff. Mmh,
1: d'accord. Alors, en faisant appel un peu à vos souvenirs, même si c'est effectivement très lointain, est-ce qu'il a fait des annonces particulières sur les concerts à venir ou le festival interceltique de Lorient où il devait passer au mois d'août?
2: Très sincèrement, là, je serais incapable de vous le dire. Hein. C'est lointain, 45 ans. Donc, je revois une silhouette, je revois l'ambiance, je revois bien sûr le cadre et le personnage, mais le personnage il s'est prolongé aussi dans des écoutes successives qui ont suivi. Donc c'est un ensemble. Ce ne sont pas des souvenirs très très précis, bien évidemment. Mmh. Mais en tout cas, je garde ça, oui, en moi, voilà.
1: Vous l'avez évoqué un petit peu tout à l'heure, vous l'aviez découvert bien avant cette interview, j'imagine, et puis vous avez continué à l'écouter après son départ, mais qu'est-ce qui vous avait séduit chez lui au début?
2: Ben, on en a parlé, cette proximité. Déjà, une prédominance guitare-voix qui me faisait penser aussi à Claude Besson, par exemple. Ce sont des artistes de cette nature, donc il y a une espèce de proximité, de sincérité qui émane de ces personnages-là, et donc vous êtes forcément capté. Et puis la qualité des textes, hein, je reviens toujours sur la qualité des textes, qui sont parfois d'ailleurs très simplement dits, mais tellement dit avec profondeur, sincérité, que ça vous touche, quoi. C'est quelqu'un qui chante presque dans votre salon.
1: 15 jours après, comment avez-vous appris la triste nouvelle?
2: Ben écoutez, quand même, à l'époque, on n'appelait pas ça la déferlante médiatique, mais disons que ça avait été quand même annoncé sur toutes les antennes. Ben bien sûr, c'était dramatique, d'autant que c'est un lieu que je connais la localité de Rambouillet, puisque j'habitais en région à Paris même, et j'allais souvent à Rambouillet d'ailleurs, et donc forcément, j'ai été alerté, et puis j'ai dit, ben ouais, voilà, encore une belle âme qui s'en va, quoi. Et puis on est resté en suspens avec ses chansons, avec ses thèmes, avec sa voix, avec ses mélodies, voilà.
1: D'accord. Et d'après vous, qu'est-ce qu'a laissé Jean-Michel, et puis quelle est sa place aujourd'hui dans notre patrimoine?
2: Bah écoutez, il incarne à la fois une chanson française de qualité, il incarne aussi certains vents de Bretagne, si je puis dire, des vents poétiques de Bretagne auxquels forcément je suis particulièrement sensible, puisque vous rappeliez ce que je faisais en matière de musique bretonne et de musique celtique au travers du site culturel Celtic l'e-magazine. Donc ben voilà, c'est un tout, c'est un parfum d'iode, de poésie, voilà.
1: Merci beaucoup Gérard Simon, merci de votre témoignage. Et je rappelle que l'on peut vous retrouver sur le site internet culture.celtie.fr. Merci, voilà. Brass, Kenavo, merci beaucoup.
2: Kenavo, au revoir. Michel, au revoir Philippe, au revoir Yves.
0: Au revoir Gérard. Eh bien, on va retrouver une chanson de maintenant de Jean-Michel Karadec, mais interprétée par quelqu'un d'autre.
1: En effet, on avait prévu lui aussi de lui donner la parole dans cette émission spéciale Jean-Michel Karadec, 45 ans après. Il s'agit de Didier Barbelivien, car Didier Barbelivien, tout jeune, avait été reçu à l'époque dans une maison de disques, la maison de disques Polydor, et c'est un salarié qui lui avait ouvert la porte. Et c'était Jean-Michel Karadec. Malheureusement, pour différentes raisons, nous n'avons pas réussi à contacter Didier Barbelivien, mais nous n'en voulons pas à l'auteur, et la preuve, on l'écoute.

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1: Didier Barbelivien, et oui, Didier Barbelivien, interprétant une chanson de Jean-Michel Karadec, Port Sale.
2: On
1: et
2: peut maintenant préciser aussi, Yves, si tu veux, on peut retrouver ce titre. Il se trouve donc dans un album qui est sorti en 2017 et qui s'appelle Brézéo Mabro, un album sur le thème de la Bretagne avec plusieurs artistes, dont effectivement Didier Barbelivien. Et c'est peut-être le moment de parler un petit peu de la présence de Jean-Michel, qui est venu au moins une fois chez nous
1: en Loire-Atlantique.
2: Et très peu de gens le savent.
1: Et donc toi, tu y étais, non? Tu peux en parler seulement.
2: Je peux non seulement en parler, mais je peux être plus précis au niveau des dates.
1: Donc alors c'est quand, c'est où?
2: Alors le 3 juin dernier, c'était il y a exactement 47 ans. Jean-Michel est venu le dimanche 3 juin 1979, en plein air, au parc paysager à Saint-Nazaire, chez moi.
1: Et donc, et c'était un concert particulier. Bon, le fait, c'est que c'est le seul que tu as retrouvé sûr qui ait eu lieu en Loire-Atlantique, mais il avait quelque chose de particulier, ce concert?
2: Tout à fait. C'était à l'occasion de la Fête des Nouvelles, le journal du Parti communiste français de Loire-Atlantique, un rassemblement annuel et départemental, avec pas mal de monde, et qui s'étalait sur 2 jours, le samedi et le dimanche. Et Jean-Michel passait le dimanche, le dernier, en fin d'après-midi. Mauvaise pioche. En effet, tous ceux qui étaient passés avant avaient accumulé un tel retard que cela a tourné au fiasco. Certains étaient déjà partis. Mais il a quand même fini par arriver, après une attente interminable, avec ses musiciens, pour un titre ensemble. Et puis après, il est resté seul. Le problème, lui, il l'a réglé en 2 mots. Il s'est comporté en grand professionnel et a fait le métier. Comme sur la photo, l'immense chapeau vissé sur la tête, l'harmonica bien planquée, et avec ce jeu de guitare virtuose. Il avait 10 ans de métier, qu'il avait appris surtout dans les premières parties avec Maxime Le Forestier, Georges Brassens, et surtout, comme il le disait, avec Serge Lama. La voix claire, sachant la nuancer subtilement, allant chercher là-haut dans les graves, puis en redescendant un peu dans les médiums, et puis parfois plus bas. Malheureusement, ce qui devait être une fête a été un peu gâché. La vie d'artiste n'est pas toujours un long fleuve tranquille. Il faut bien le reconnaître. Mais son image reste gravée. À jamais. Et c'est donc un moment important pour moi et je crois pour beaucoup de gens qui ont eu la chance de voir au moins une fois Jean-Michel Karadec.
1: Bon ben, bravo. Donc il y a eu un compte-rendu dans la presse de ce concert. Il y a eu des échos en dehors de ton témoignage.
2: Alors évidemment, la presse a fait son travail, mais pas seulement. Jean-Michel, ce jour-là, a accordé une interview au journal. Et ce journal, cette interview, cet article, je l'ai retrouvé. Et je suis l'un peut-être des rares au monde à l'avoir. Alors, c'est assez exceptionnel. Ce que je vous propose, c'est tout simplement de vous le lire. Il est très court, mais je crois qu'il dit beaucoup de choses sur la vie d'artiste et sur aussi Jean-Michel, ce qu'a écrit le journaliste ce jour-là, sans rien éluder. Et ce qu'a dit Jean-Michel. Le journaliste. Jean-Michel Karadec, enfin. Très enfin même. Certains quarts étaient déjà repartis à Nantes. Le spectacle avait été long à préparer. Pas assez de techniciens? Trop? Il commençait à faire froid quand il a fait son entrée. L'accueil a dû s'en ressentir et la sortie ne fut guère meilleure. Quelques militants. Pour beaucoup, une déception. Il se trompe de public, il n'a rien à nous dire. À coup sûr, un malentendu. avec une grande partie de ceux qui étaient restés l'écouter. Et quoi de plus difficile qu'un malentendu pour un chanteur ? Jean-Michel. Il y a toujours du retard quand il faut installer la sono pendant le programme. Ce n'est pas pour la frime s'il y a toute cette infrastructure technique. Mais ça fait mauvais effet auprès du public. Ça dessert tout le monde, organisateurs et chanteurs. Le plein air est toujours plus difficile. Une fête politique, ça dit autre chose pour moi que mon seul tour de chant. Ce n'est pas rien si 80% de mes galas, en mai-juin, sont sur invitation du Parti communiste ou de la CGT. Il n'y a pas de drapeau rouge dans mes chansons. Mais je me sens chez moi, ici. Et je n'irai pas en face. Je joue le jeu à fond. Il y a aussi le côté spectacle. Merveilleux. Il y a pu y avoir quelques difficultés du côté du spectacle ce soir. Mais ce n'est à rien par rapport à ce que j'éprouve à me produire dans une telle fête. Dites-le. Voilà qui est fait.
1: Eh bien, ça, c'est une interview très surprenante de Jean-Michel Karadec qu'on entend chanter maintenant « Je voudrais ».

0: Eh bien, Philippe, merci beaucoup pour ce programme musical et d'interview autour de Jean-Michel Karadec. C'est la deuxième fois qu'on en parle ensemble sur Alternante. Et donc, j'ai l'impression que tu continueras toujours à parler et à faire connaître Jean-Michel Karadec.
1: Évidemment, et on s'excuse auprès des auditeurs pour les petits problèmes techniques qu'on a eus pour l'interview prévue avec Clarisse Lavanant. Salut l'artiste.
0: Eh bien, c'est ce que j'ai envie de te dire aussi, Philippe. Kenavo.

De ce côté-ci du poste, c'était Yves Averti qui vous recevait au comptoir moderne, épicerie radio itinérante installée aujourd'hui dans les studios d'Alternante FM où Philippe nous a proposé une heure consacrée à Jean-Michel Karadec. 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À la Perchaine, Kenavo.

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0: Qu'est-ce qui vous fait marcher dans la vie ?
1: Je ne suis pas différent des autres. Ce qui nous fait marcher, c'est quand même la relation aux autres et l'amour qu'on peut avoir pour des personnes et l'envie de faire leur bonheur ou bien de les aider. Mais je trouve que c'est un peu bateau de dire ça, mais je pense que c'est vraiment ce qui nous fait vivre. Après, du point de vue scientifique, c'est vrai que l'envie de partager, l'envie de connaître des choses, c'est un très puissant moteur, c'est vrai. Quand on se pose une question, on a envie d'avoir la réponse. Souvent, on ne l'a pas. Par contre, on a envie de faire tout ce qu'on peut, avec les collègues, bien sûr, etc., pour essayer d'avoir la réponse. Alors, ça prend des voies détournées, parce qu'après, il faut aller voir ceux qui donnent l'argent pour les persuader que ce qu'on a envie de connaître, que ce qu'on a envie de faire, ça vaut le coup, c'est dans la ligne de ce qu'il faut faire, etc. Donc, ça, c'est un autre problème. Mais c'est passionnant aussi d'essayer de convaincre les gens que ce qu'on veut faire, c'est intéressant et ça peut avoir de l'utilité pour tout le monde. Voilà, un peu général.
2: Bonjour, nous accompagnons dans la rue Yves Sacquin, physicien expérimentateur à l'IRFU, Institut de recherche sur les lois fondamentales de l'univers au CEA Saclay. Yves Sacquin est intervenu dans le cadre du cycle de conférences de la Société d'astronomie de Nantes sur le thème « L'antimatière antigravitelle ».
0: En quoi consiste le métier de physicien expérimentateur ?
1: On fait des expériences, c'est-à-dire qu'on propose au CERN, puisque c'est essentiellement là qu'on les fait, mais il y a d'autres laboratoires, d'autres installations dans le monde, on propose une expérience pour améliorer les connaissances ou pour essayer de découvrir quelque chose que l'on pense pouvoir accéder, alors soit parce que des théoriciens l'ont prédit, soit parce qu'une expérience récente a montré qu'il y avait un effet un peu anormal qu'on pouvait interpréter comme ceci ou comme cela, et donc on va faire une expérience pour justement justifier, vérifier quelle est la bonne hypothèse. Bon, il y a des tas de raisons pour lesquelles on a envie de faire une expérience, mais le travail de l'expérimentateur, c'est concevoir un appareillage. Alors, ça peut être des détecteurs qui existent déjà, mais assemblés différemment. Mais ça peut être un nouveau détecteur, ça peut être un nouvel assemblage. Concevoir un appareillage qui permette de répondre au mieux à la question. Donc il y a un travail de préparation assez long, où on fait beaucoup de simulations pour justement avoir les meilleurs paramètres possibles de l'appareillage qu'on veut construire. Et ensuite, faire l'appareillage proprement dit. Donc ça se fait avec des ingénieurs dans tous les domaines. Ça peut être de l'électronique, ça peut être de l'ultravide, ça peut être de l'informatique, ce qu'on appelle de l'acquisition de données, des choses comme ça. Il y a tout un tas de spécialités techniques pour lesquelles on est assez compétent, puisqu'on comprend ça et on peut en faire une partie, mais pour lesquelles on a très souvent besoin d'ingénieurs qui ne font que ça, eux, qui n'ont pas l'idée de physique derrière. Et ensuite, on monte l'appareillage, et là, surtout dans le domaine où je suis des pièges antimatière, c'est beaucoup de vis et de boulons à assembler, des pompes à mettre en route, des systèmes de sécurité à vérifier, à surveiller, éventuellement à modifier, et des tas de choses comme ça. Donc c'est vraiment toucher du matériel pour arriver au bout. Ça peut être très très long, en fait, quand on arrive au bout, mais le sentiment de voir l'appareillage petit à petit se monter et voir ses performances s'améliorer au fur et à mesure des tests et puis des optimisations qu'on fait, c'est un peu une réjouissance de voir son bébé grandir, quoi. Et après, on a les données, on les analyse. C'est jamais un travail personnel, parce que c'est toujours par des groupes qui font ça, qui confrontent leurs résultats de leurs analyses pour comparer quel est le meilleur moyen de faire une analyse, quel est le meilleur moyen de faire ceci ou cela. Même pour l'appareillage, dans la conception, souvent il y a différents groupes qui proposent des variantes du même appareillage, et on fait des simulations et on décide quelle est la meilleure variante possible. Ça peut être très très long, voilà, mais c'est passionnant.
0: Vous avez à valider des hypothèses, à vérifier des théories. Il faut que ce soit le bon appareil, mais qu'est-ce qui fait que vous puissiez comprendre que c'est le bon appareil et que c'est l'hypothèse qui n'est pas vérifiée ?
1: Ah, si l'expérience ne donne pas ce qu'on veut.
0: Peut-être que l'outil n'est pas bon.
1: Peut-être que l'outil n'est pas bon, mais l'outil, on le fabrique pendant... Ça dure des années, ces constructions, maintenant. Autrefois, c'était quelques mois. Dans les laboratoires de biologie, ils font une expérience en quelques semaines, quelques mois. En physique, que ce soit de l'astrophysique ou physique des particules, ça peut prendre des années entre la conception et l'analyse des résultats, et peut-être et essayer de comprendre qu'est-ce qu'on aurait pu faire de mieux. Mais ce qui est caractéristique dans ce genre d'activité, c'est que l'appareillage qu'on monte, bon, on fait des dessins avec des ingénieurs, etc., et on a un projet très bien précis. Et au fur et à mesure qu'on le fabrique, on est toujours amené à le modifier un petit peu, parce qu'on se rend compte que, tiens, ah oui, là, on n'avait pas prévu qu'il y aurait une interférence entre ce système d'électronique et puis cette piste qui passe à côté, donc il va falloir qu'on le modifie. Donc sans arrêt, on est en train de modifier, ce qui fait que tous nos appareils, tous nos détecteurs, c'est toujours des prototypes, dans un sens. Ce n'est pas des choses qu'on commande à un industriel qui nous fait ça sur plan et puis qui nous livre clé en main. Des morceaux peuvent être commandés clé en main, parce que c'est des trucs classiques, mais l'ensemble de l'appareillage, la combinaison globale, elle est toujours différente du produit qu'on avait conçu. Alors je vois mes collègues du LHC, donc ce grand accélérateur du CERN, la conception de l'appareillage s'est faite autour des années 95-98, et ils ont commencé à construire les morceaux de l'appareillage à ce moment-là. À partir de 99, l'ancien accélérateur, le LEP, a été transformé en LHC. Ça a duré 20 ans, 18 ans. Et pendant ces années-là, ils ont construit leurs appareillages, ils l'ont monté en place et ils ont fait des petites modifications au fur et à mesure, parce qu'on se rendait compte que pour avoir une meilleure précision sur les positions des détecteurs, le laser qu'on avait pris là, il est plus au jour, parce qu'en 10 ans, les techniques évoluent énormément. Donc on essaie toujours d'améliorer, et d'avoir des nouvelles puces électroniques parce qu'elles sont plus performantes, etc., etc. Ça, c'est une des grosses différences avec le spatial, où dans le spatial, ils font les plans d'un satellite ou d'une sonde ou d'un observatoire et ils ne peuvent pas changer. Parce qu'il y a des questions de qualité, de sécurité qui sont telles que si on change, on ne peut pas les réparer sur place, alors que nous, on peut réparer éventuellement. Ce qui fait que les sondes spatiales, quand elles sont envoyées, très souvent utilisent de l'électronique ou de la technique qui est déjà un petit peu dépassée. Alors que nous, on essaye d'être toujours au top avec nos ingénieurs sur ce sujet-là. C'est plutôt original de faire des choses qui ne sont jamais complètement définies à l'origine.
0: Et alors, juste pour clore ce petit chapitre, vous travaillez au sein d'une équipe de l'IRFU.
1: Donc, c'est l'Institut de recherche sur les lois fondamentales de l'univers. Donc, c'est en fait un institut qui regroupe au CEA toutes les activités de recherche fondamentales, à la fois en physique nucléaire, en physique des particules, qui... c'est plus le même domaine maintenant, en astrophysique également, et qui contient un certain nombre de services techniques, de départements techniques, justement qui fabriquent nos détecteurs, qui fabriquent nos appareillages, qui fabriquent des gros aimants, qui travaillent pour les grands accélérateurs, etc. C'est ce service technique, par exemple, qui a conçu et fabriqué, et fait fabriquer par l'industrie, le grand aimant de Neurospin, dont on a parlé récemment dans les journaux, parce qu'il vient d'atteindre son champ nominal, et c'est un aimant pour l'IRM, pour l'analyse et le diagnostic médical, pour la recherche médicale plutôt, avec un champ magnétique de 20 Tesla, enfin quelque chose de 11 Tesla, corps entier, c'est un énorme aimant, c'est une réalisation que seuls des spécialistes de cryomagnétisme et des gros aimants pouvaient faire. Donc il a été fait chez nous, dans cet institut, justement parce qu'on avait les compétences.

0: Qu'est-ce qui vous a amené à vous intéresser à l'antimatière ?
1: Alors, pourquoi l'antimatière ? Simplement, j'étais dans des projets où il y en a beaucoup actuellement en physique des particules, où on s'intéresse à ce qu'on appelle la matière noire, qui est un des problèmes de la cosmologie actuelle, de l'observation actuelle, qui est en fait une anomalie gravitationnelle dans le comportement des étoiles à l'extérieur des galaxies, enfin autour des galaxies, ou des galaxies entre elles, quand elles tournent entre elles. Il y a une sorte d'anomalie gravitationnelle, elle tourne plus vite que ce qu'elle serait avec les lois de Newton et de la relativité générale. Donc, je travaillais sur les aspects matière noire de différentes possibilités. Il y avait une expérience de neutrinos cosmiques qui pouvait tester certaines hypothèses. Et un de mes collègues s'est lancé dans la possibilité de tester l'hypothèse d'une gravitation différente pour l'antimatière. Ça m'a assez séduit parce que ça rentrait un petit peu dans la même optique que ce que je faisais. Et donc, j'ai rejoint, ça fait déjà 15 ans maintenant, pour essayer d'avancer. Mais il n'en était pas à un stade de faire l'expérience, il était à un stade de prouver la faisabilité de l'expérience. Donc, on a monté un appareillage pour prouver que le concept qu'il avait, c'est-à-dire de créer de l'antihydrogène ionisé, avait du sens et était faisable. Parce qu'à l'époque, quand il s'est lancé dedans, c'était pas faisable, on n'arrivait pas à avoir des flux de positons, de ces anti-électrons, qui soient suffisants. Donc il y a eu un certain nombre de travaux, des simulations, des petits tests, pour voir si on pouvait réellement créer des flux de particules suffisamment intenses. Alors, pour nous, c'est très intense, mais à l'échelle humaine, c'est quasiment rien du tout. Bon, quand on parle de particules élémentaires en faisceau, c'est des énergies relativement... Enfin, des quantités de radioactivité qui sont mises en œuvre, qui sont infimes, mais suffisamment concentrées pour nous, pour pouvoir faire notre expérience. Donc ça a été le cas. On a pu montrer que ça pouvait marcher. Et petit à petit, on a accrété un certain nombre d'autres collègues de notre laboratoire, mais aussi d'autres laboratoires, pour monter l'expérience, parce que cette expérience avait besoin de spécialistes de tas de domaines différents. C'est-à-dire qu'il fallait déjà faire de la physique des particules pour faire des positons, mais il fallait aussi avoir des spécialistes de la physique nucléaire pour justement capter, ralentir les positons, ralentir les antiprotons du CERN. Il fallait des spécialistes des pièges atomiques. Nous, on n'était pas du tout spécialistes de ça. Enfin, on connaissait le principe, mais on ne les avait pas manipulés. Et là, on a trouvé donc d'autres collègues français pour faire des pièges et des choses comme ça. Donc, on a accrété un certain nombre de groupes pour faire cette expérience. Et ça a duré. Donc, on a fait la proposition au CERN en 2011. Ça a été accepté assez vite. Et donc, depuis 2015, on a commencé à monter l'appareillage au CERN. Mais c'est un processus qui va prendre une dizaine d'années. En fait, tout l'établissement, le montage et la finalisation de l'appareillage.
0: Et votre premier collègue que vous avez rejoint s'appelle, juste pour donner son nom,
1: Patrice Pérez, il n'y a pas de problème. C'est lui qui est le porte-parole de la collaboration GBA.

0: qu'est-ce que l'antimatière ?
1: Alors, qu'est-ce que l'antimatière ? J'ai donné la définition la plus précise que les physiciens ont à la conférence, mais c'était un peu pour rire, parce que la plus précise qu'on peut avoir quand on connaît bien la mécanique quantique, etc., c'est de dire c'est un trou dans le vide. Voilà. Alors, bien sûr, quand on dit ça, peu de personnes peuvent suivre un petit peu jusqu'où on va aller. Ils se demandent si on se fout pas de leur gueule. Exactement.
0: On va demander, monsieur, qu'est-ce qu'un trou dans le vide ?
2: Qu'est-ce qu'un trou dans le vide ? Ben, c'est le néant, je dirais. Je sais pas.
0: Est-ce que c'est une question incongrue ?
2: Ben, un petit peu, c'est... Oui, c'est... Sans contexte, c'est compliqué. C'est le souci.
1: L'antimatière, pour nous, c'est un trou dans le vide, voilà.
2: Ok. C'est compliqué.
1: Ça n'est pas intuitif du tout.
2: Ouais, d'accord.
1: Mais c'est vrai que dans la théorie quantique, effectivement, c'est la meilleure façon que les physiciens ont de représenter ce qu'on appelle l'antimatière.
2: Ok.
1: Voilà, la meilleure façon, la plus fidèle par rapport aux équations qu'on a, etc.
0: Merci Théo. Bon courage pour la journée.

fait, bon, ce que c'est que l'antimatière, ce sont des particules qu'on a découvertes, donc 1930-32, qui sont symétriques, qui sont comme les particules de matière qu'on connaissait, mais qui ont des charges opposées. Et quand on dit des charges, c'est pas uniquement les charges électriques, ça peut être d'autres types de charges qu'on appelle leptoniques, baryoniques, enfin les charges associées vraiment aux particules les plus élémentaires. Et ces particules, cette antimatière, ces autres particules, elles ont la particularité d'avoir été découvertes, ou prédites plutôt, par un physicien qui s'appelait Dirac, qui est un petit génie. Bon, il est mort depuis. En fait, elles sont une conséquence directe de la relativité d'Einstein, de la relativité restreinte. C'est-à-dire que Dirac voulait faire que les équations de la mécanique quantique de l'époque soient relativistes, c'est-à-dire soient en accord avec la théorie de la relativité, parce que ça ne l'était pas. Parce que dans la théorie de la relativité, l'énergie totale, c'est l'énergie de masse plus l'énergie de cinétique, l'énergie de vitesse. Mais ce n'est pas une somme l'un plus l'autre. C'est le carré de l'un plus le carré de l'autre qui donne le carré de l'énergie totale. Donc il y a une équation du second degré. Et dans la mécanique quantique, on n'avait pas cette équation du second degré. Donc il fallait essayer de faire en sorte que quelque chose puisse s'associer et respecte cette équation du second degré. Et donc Dirac a eu l'idée de fabriquer ça avec des matrices, un objet mathématique, qui permet justement d'avoir ce genre de choses et qui permet en particulier d'avoir le fait que une matrice A qui se multiplie par une matrice B est différente de la matrice B multipliée par la matrice A, ce qu'on appelle donc la commutativité. Et c'est une propriété qui permet justement de rendre relativistes les équations. Et à partir de ce moment-là, comme c'était du second degré, les lycéens l'apprennent, une équation du second degré permet en particulier d'avoir le fait que une matrice A qui se multiplie par une matrice B est différente de la matrice B multipliée par la matrice A, ce qu'on appelle la commutativité. Et c'est une propriété qui permet justement de rendre relativistes les équations.

0: J'ai posé la question, mais qu'est-ce que c'est que cette autre particule qu'on ne connaît pas, qui apparaît dans mes équations? Et donc, en 1930, Anderson, un physicien, l'a découverte dans des interactions des rayonnements cosmiques qu'il étudiait au sommet d'une montagne. En résumé, l'antimatière, ce sont des particules symétriques de la matière, j'appellerais ça plutôt des partenaires, qui font que quand elles s'associent avec son partenaire de matière, toutes les caractéristiques de charge s'annulent et ça devient que de l'énergie. Donc on peut fabriquer de l'énergie, essentiellement des photons et essentiellement du rayonnement électromagnétique, à partir d'une particule et de son antiparticule. Vu inversement, l'énergie qui se transforme en matière, en fait l'antimatière est une conséquence directe de la relation d'Einstein qui dit que l'énergie et la matière c'est la même chose. L'énergie peut se transformer en matière. Mais ça ne peut se transformer qu'à condition que toutes les autres règles de conservation des charges soient respectées. Et donc il faut qu'il y ait une particule symétrique. Quand on crée une particule de matière, il faut qu'il y ait une particule symétrique d'antimatière qui soit créée aussi.
1: J'ai dû mal lire parce qu'il me semblait qu'il y avait un déséquilibre entre la quantité de matière et la quantité d'antimatière dans l'univers.
0: C'est un des gros problèmes de la cosmologie actuelle. C'est-à-dire que la cosmologie actuelle qui s'est bâtie donc sur l'expansion de l'univers vue par Hubble, Slipher et les autres physiciens, les autres astronomes, et ensuite le maître qui a pu le théoriser, etc. Bon, cette théorie, ce qu'on appelle maintenant la théorie du Big Bang, c'est qu'il y a 13 milliards d'années, tout ce qu'on voit qui s'étend actuellement, si on remonte le film à l'envers, tout ce qu'on voit devrait être concentré en un point singulier, on appelle ça une singularité, on peut appeler ça comme on veut, on n'a pas d'idée vraiment précise de la façon dont ça s'est passé, mais ce point singulier ne pouvait être que de l'énergie. Donc de l'énergie s'est transformée en matière et a donné lieu à l'univers. Simplement, avec Dirac, on sait maintenant qu'il ne peut s'être créé que autant de matière que d'antimatière. Et actuellement dans l'univers, on ne voit que la matière, on ne voit pas d'antimatière. Alors, est-ce qu'elle a disparu? C'est une des voies de recherche, mais pour l'instant, on a des...
1: Où se cache-t-elle?
0: On n'a pas d'explication vraiment suffisante pour dire qu'elle a disparu. Et si elle n'a pas disparu, où se cache-t-elle? Voilà, ça c'est un des problèmes. Et donc, une des hypothèses qui fait que ça devenait intéressant de faire nos expériences, c'était de dire, elle ne se cache pas, mais elle est repoussée par la matière. Et donc, dans ce cas-là, ça veut dire que l'antimatière a une gravitation. La force de la gravitation sur l'antimatière est différente de la force de la gravitation sur la matière. Et si c'est le cas, effectivement, on peut retrouver un petit peu le fait qu'il n'y a pas d'antimatière dans l'univers, qui devient faux. C'est juste qu'il y a autant de matière que d'antimatière, mais l'antimatière est repoussée et n'est pas accessible par les appareils, en tout cas.
1: Selon les connaissances techniques d'aujourd'hui.
0: Oui, selon les connaissances techniques d'aujourd'hui, mais on a quand même beaucoup étudié le rayonnement dans l'univers pour voir si on ne voyait pas les traces, parce que quand de l'antimatière s'annule, il y a des rayonnements très caractéristiques, en particulier l'annihilation électron-positon donne des rayons gamma de 511 keV, de 511 000 électronvolts, qui sont extrêmement caractéristiques de cette réaction-là. Et on a développé des très gros détecteurs de rayonnement gamma qu'on a envoyés dans l'espace pour justement, en partie, essayer de voir si on avait des sources de ces rayonnements. Et on n'en a pas. On a un petit peu de rayonnement gamma dû à ça qui existe, mais c'est totalement compatible avec le fait que ça correspond à des positons qui ont été créés par le flux de rayonnement cosmique, des gros accélérateurs cosmiques que sont les étoiles accrétantes, les trous noirs accrétants, c'est-à-dire qui attirent de l'énergie et puis qui l'amènent à des énergies très élevées. Ça interagit sur le reste des poussières de l'hydrogène autour des étoiles et ça peut donner des positons qui ensuite vont s'annihiler et donner ces rayonnements caractéristiques. Mais c'est un nombre très très faible qui ne correspond pas du tout à ce qu'on pourrait s'attendre s'il y avait des domaines d'antimatière qui jouxteraient les domaines de matière.
1: Mais rien ne porte à croire que les théories d'Einstein soient pas tout à fait correctes, pour ne pas dire incorrectes.
0: C'est un des enjeux un peu de ces expériences. C'est si l'antimatière a une gravité un petit peu différente, ou très différente, c'est encore pire, mais un peu différente de la gravitation de la matière, ça remet en cause le principe d'équivalence d'Einstein qui dit que la trajectoire d'un corps dans un champ gravitationnel est indépendante de la composition de ce corps. Donc si c'était le cas pour de l'antimatière, oui, ça remettrait en cause Einstein, mais ça ne remettrait pas à plat toute la relativité. Elle serait encore valable, puisqu'on vit dans un monde de matière de toute façon, mais on serait obligé de la compléter par des ingrédients pour expliquer ce qu'on voit pour l'antimatière. Mais il y a déjà des gens qui ont des théories toutes prêtes pour ça. On peut faire confiance aux théoriciens. Dès qu'il y a un effet un peu anormal qui est apparu, il y a une ou deux publications de scientifiques expérimentaux, éventuellement une troisième pour vérifier, etc. Mais pendant ce temps-là, il y a des centaines et des centaines de publications théoriques qui l'expliquent très rapidement. Et ensuite, il faut

0: faire le tri de quelle est la bonne hypothèse pour ça.
1: La première notion, donc, antimatière, et puis pour comprendre le sens de la question que vous avez posée dans le cadre du cycle de conférences de la Société d'Astronomie de Nantes, l'antimatière anti-gravitelle.
0: Alors ça permet de parler de la gravitation, et l'intérêt pour nous, c'est parce que il y a les grandes questions de la cosmologie actuelle, c'est-à-dire qu'on a un modèle qui marche assez bien, qui explique à peu près tout ce qu'on voit. Mais ce grand modèle, il a un certain nombre de questions auxquelles on n'a pas de réponse. Alors la première question, c'est déjà pourquoi il n'y a pas d'antimatière, pourquoi on voit de la matière mais qu'on ne voit pas d'antimatière, alors qu'à l'origine, il y aurait dû en avoir autant. Et la deuxième question, c'est la matière noire. Qu'est-ce que c'est que cette matière noire qu'on essaie de détecter par des détecteurs qu'on n'a jamais pu détecter? Tout ce qu'on sait, c'est qu'il y a une anomalie gravitationnelle, une anomalie de cinématique entre des étoiles à la limite des galaxies et puis des galaxies entre elles. Et la troisième question, c'est l'énergie noire. C'est-à-dire que on voit l'expansion de l'univers. La théorie de la relativité simple, de base, dit que ça devrait continuer à s'étendre sans accélération. Et en fait, on voit une accélération de cette, même en se ralentissant très légèrement, et en fait, on voit une accélération de cette expansion. Ça n'est pas très forte, etc. Ça a été très long à mettre en évidence. Il a fallu étudier des supernovas qui se placent dans des galaxies lointaines et des choses comme ça. Mais maintenant, on a la preuve qu'il y a quelque chose qui fait que l'expansion s'accélère. Et qu'est-ce que c'est que ça? Les théoriciens ont juste mis un paramètre dans l'équation en mettant lambda. Ça, c'est lambda, c'est une énergie. On ne sait pas ce que c'est, et puis on travaille avec ça. Mais c'est un paramètre libre, et on n'aime pas beaucoup ça, quoi, de rajouter des paramètres juste pour s'ajuster aux observations.
2: Du bricolage.
0: Oui, c'est ça, c'est du ad hoc. C'est exactement. Et il y a des gens qui ont commencé à développer donc des modèles avec antigravitation, où ils se rendent compte que, alors il y a d'autres problèmes avec l'antigravitation, mais ils se rendent compte que ces problèmes-là, d'énergie noire, de matière noire, sont à peu près compris dans le cadre d'une antigravitation. Et ça, c'est très intéressant de dire, il faut vraiment qu'on fasse l'expérience pour voir si c'est vrai ou pas. Alors ça résoudrait les trois premiers problèmes dont j'ai parlé, donc symétrie matière-antimatière, matière noire, énergie noire, et ça résoudrait même un quatrième qui est l'inflation, qui est une donnée qu'on rajoute un petit peu dans le modèle lambda CDM, qui permet de comprendre pourquoi l'univers est si homogène à très très très grande échelle. Ça veut dire qu'il se serait développé dans une phase initiale qu'on appelle inflation, à une vitesse extraordinaire. Mais quel est le processus, le mécanisme qui serait à l'origine de ça? On n'en a absolument aucune idée. Alors ça peut être des nouveaux champs de particules, ça peut être des choses comme ça, mais on n'a pas une vision très claire de ce que ça peut être. Et l'intérêt de cet univers symétrique matière-antimatière, c'est que justement on n'a plus besoin de l'inflation, on peut avoir une évolution linéaire, standard, j'allais dire presque, de l'univers, et retrouver les mêmes paramètres que ce qu'on a actuellement. Donc l'idée de résoudre quatre problèmes cosmologiques importants d'un seul coup, c'est quand même très séduisant. Alors je ne dis pas qu'on va le faire, peut-être que c'est totalement faux, mais il faut qu'on le fasse. C'est à peu près ça, la motivation. Il faut vraiment que cette expérience se fasse pour qu'on en ait le cœur net et qu'on puisse éliminer toute une classe de théories, etc. Et ensuite continuer d'avancer.

0: L'effet miroir de la gravitation, donc des corps qui vont s'attirer. Si c'est de l'antigravitation, ça devrait se repousser.
1: Oui, ça devrait se repousser. L'idée de l'antigravité, c'est que l'antimatière se repousse avec la matière. Ça, c'est clair. Mais l'idée de miroir, c'est en deux dimensions. En fait, une petite chose qui fait réfléchir toujours, quoi. On commence par dire, le miroir, vous voyez, ça inverse la droite et la gauche. D'accord, mais pourquoi ça n'inverse pas le haut et le bas? Si je prends un miroir rond, il n'y a aucune raison qu'il inverse plutôt la droite et la gauche, et pas le haut et le bas. Donc ça fait réfléchir un petit peu à ce qu'on appelle les symétries, etc. Et puis en fait, la réponse, elle vient assez vite. Quand je dis le miroir inverse la droite et la gauche, c'est pas vrai. Le miroir inverse l'avant et l'arrière. Mais si vous vous voyez par l'arrière, vous vous voyez inversé droite-gauche. C'est le truc classique. Dans un miroir, vous voyez comme si c'était droite et gauche. Mais si vous vous regardez dans deux miroirs qui se réfléchissent, la deuxième image, elle est remise dans le bon sens. Donc ces images de symétrie de miroir sont un peu trompeuses, je dirais, quand on parle d'antimatière. C'est pour ça que j'aime pas beaucoup utiliser l'idée de miroir. Pour moi, c'est des partenaires. C'est vraiment à égalité. Et l'idée, c'est que la particule d'antimatière et la particule de matière correspondante se complètent parfaitement au point de vue de toutes les charges, de toutes les caractéristiques physiques, pour ne garder que la caractéristique physique du photon, du rayonnement, c'est-à-dire qu'il n'a pas de charge ni électrique, ni les autres charges des particules baryoniques, leptoniques, etc. Pour moi, c'est beaucoup mieux, enfin, je préfère les présenter comme ça, plutôt que ces histoires de symétrie. L'histoire de symétrie, c'est important, parce qu'on avait montré dans les années 50, les 60 plutôt, qu'il y avait des symétries qui étaient violées, donc ce qu'on appelle la symétrie de charge, inversion des charges, symétrie de parité, c'est-à-dire inversion justement de l'avant à l'arrière. Ou si on inverse les trois dimensions à la fois, on revient comme si on avait fait l'inversion du miroir en fait, c'est la même symétrie. Il y a l'inversion par le temps, donc est-ce qu'une opération faite en l'ordre inverse existera aussi? Dans les années 50, 60, on a trouvé que des particules comme les kaons, qui étaient une particule élémentaire, le kaon et l'anti-kaon avaient des comportements un peu différents du point de vue de la symétrie CP. Donc ça violait un petit peu la symétrie CP, c'était pas tout à fait pareil.
0: CP.
1: Donc c'est charge et parité, charge et espace un petit peu. Et les théoriciens ont démontré, et ça semble inéluctable, que la CPT, les trois symétries à la fois, ne pouvaient pas être violées, parce que là ça induirait des incompatibilités avec ce qu'on observe. Ça voulait dire que les particules, les antiparticules, devaient violer aussi la symétrie T de temps, et c'est ce qui a été découvert, bon, après ça c'est dans les années 90, parce que c'était beaucoup plus compliqué à faire, de voir que le K0 et l'anti-K0, donc deux particules qui sont fabriquées de quarks mais qui sont l'antiparticule l'une de l'autre, violées effectivement n'avaient pas des comportements dans le temps identiques. Donc c'est vrai que de ce point de vue-là, on a une violation de la variance dans le temps entre la matière et l'antimatière. Bon, elle est très faible, hein, c'est extraordinairement faible. Il faut des expériences de longue haleine pour pouvoir les mettre en évidence, mais ça existe effectivement.
0: Est-ce qu'au tout, on peut trouver un anti-tout?
1: Tous les éléments qu'on a de matière peuvent exister en antimatière.
0: Il y a un anti-vous ?
1: Oui, mais on n'est pas capable de les fabriquer. On a pu fabriquer des antiprotons, donc l'antinoyau, le noyau de l'hydrogène. On a réussi, en les piégeant, en les assemblant ensemble, faire des antihydrogènes, c'est-à-dire un antiproton avec un positon, un antiélectron. Dans les réactions nucléaires de très haute énergie, des accélérateurs, on a pu créer des antinoyaux. Donc un antideuton, donc un antiproton et un antineutron, des antihélium aussi ont pu être créés. Là, c'est des noyaux qu'on n'est pas capable de capter. Les seuls antinoyaux qu'on est capable de capter, c'est les antiprotons, parce qu'ils sont suffisamment simples et produits en suffisamment grande quantité dans les grosses interactions qu'on peut en capter une partie. C'est ce que fait le CERN avec ses accélérateurs. On fabrique beaucoup d'antiprotons, on en capte une partie qu'on envoie dans un petit anneau qui les ralentit, jusqu'à ce qu'on puisse ensuite les envoyer dans les expériences où ils arrivent à des énergies suffisamment faibles, des vitesses suffisamment faibles pour que les appareillages puissent les capter. Ils sont créés à 3,6 milliards d'électronvolts, donc il faudrait avoir un piège à quelques milliards de volts pour pouvoir les arrêter. Donc on ne peut pas les capter, donc il faut les ralentir. Et là actuellement on les amène jusqu'à à peu près 100 000 électronvolts, et là on commence à avoir des appareillages de plusieurs milliers de volts qui permettent de les capter et puis de les stocker. Ça a mis 20 ans à peu près pour faire ce travail-là.

0: L'antimatière anti-gravitelle, la réponse est oui, non.
1: La réponse est je ne sais pas. Je ne veux pas prendre parti parce que moi, j'ai pas la réponse. À la limite, que je crois l'une ou l'autre n'a aucune influence sur le résultat. Je suis persuadé que la nature, elle connaît la réponse et qu'elle nous la donnera un de ces jours. Donc, on ne sait pas. Je ne sais pas. Je trouverais très intéressant que ça antigravite parce que ça relancerait un pan de la cosmologie de manière assez vigoureuse. C'est tout. Je n'ai pas de préférence ou de choix. On n'est pas là pour dire ce que doit faire la nature. C'est elle qui nous dit, qui répond aux questions quand on arrive à poser la question.
0: Mais qu'est-ce qui fera qu'un jour, on pourra se déterminer pour un oui ou pour un non?
1: Donc, c'est les expériences qu'on monte actuellement au CERN. Nous, on a monté la nôtre, ça fait déjà plus d'une dizaine d'années, donc maintenant qu'on est là-dessus. Et il y en a deux autres qui sont en train d'être montées et qui commencent à prendre des données aussi. Mais quand on dit prendre des données, c'est mettre au point l'appareillage pour la plupart du temps. Peut-être que l'année prochaine, il est possible qu'une des expériences puisse commencer à avoir quelques résultats, on n'en sait rien. Plus probablement, l'année suivante, en 2023, on devrait approcher du but. Mais on ne sait pas encore quels sont les obstacles qu'on va rencontrer parce qu'on n'est pas au bout de nos peines. Au fur et à mesure qu'on avance dans les expériences, on se rend compte qu'il y a des choses qui ne sont pas faisables, donc il faut refabriquer un appareillage pour rendre la chose faisable, etc. Donc, pour l'instant, on ne peut pas donner de pronostic. C'est un des problèmes de la recherche, c'est que quand on fait un projet, on demande de l'argent et on nous dit « bon, quand est-ce que vous aurez le résultat ?» On dit « ben, on espère avoir le résultat dans 3 ans, 4 ans, 5 ans, 6 ans, mais on ne peut pas dire. » Les premiers projets du LHC, donc de ce très grand accélérateur, les premiers projets ont été faits au milieu des années 90 et on disait, bon, oui, normalement, autour de 2005, on devrait avoir les premiers résultats. Le problème, c'est que les difficultés techniques et tout ça étaient telles que l'appareillage lui-même, enfin, l'accélérateur lui-même n'a pas pu rentrer en service avant 2008. Il y a eu une grosse panne, etc. Et puis le boson de Higgs qu'on espérait découvrir en 2006-2007, ben, il a attendu 2012 pour qu'il soit annoncé. Donc, il faut se rendre compte qu'on n'est pas dans un domaine industriel où on dit l'année prochaine on sort tel produit. On ne sort pas des produits, on sort des connaissances et les connaissances par définition même ne se monnaient pas de la même façon, ne s'obtiennent pas de la même façon en tout cas.

0: Merci à Yves Sacquin, physicien expérimentateur à l'IRFU, et merci à
1: Théo
0: pour leur libre participation à ce programme réalisé avec la complicité de la Société d'Astronomie de Nantes.
2: Qu'est-ce que vous retenez de cette aventure d'interview radiophonique en marchant dans la rue ?
3: C'est plutôt amusant. J'avoue que le micro-trottoir, effectivement, c'est une bonne idée, parce que ça peut donner des idées. Je dirais qu'à la limite, quand on pose des questions comme ça, je ne dirais pas incongrues, mais des questions qui sortent de l'ordinaire, on rentre dans le domaine de la fiction et on fait travailler l'imagination des gens. Et c'est toujours très intéressant de voir dans l'imaginaire comment se présentent un certain nombre de choses. Et ça peut même donner des idées à des scientifiques, d'avoir où se situe l'imaginaire. Et de ce point de vue-là, je trouve ça très intéressant. Et c'est une très, très, très belle expérience.

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1: Il est 14h ici à Paris, 2h de moins en temps universel. Tout pile à l'heure. L'heure du Grand Journal International. Bonjour Mathieu Vendrelli.
2: Bonjour Nemo, bonjour à toutes et à tous. Israël restera dans le sud du Liban et ripostera avec une force considérable à toute attaque. Déclaration de Benjamin Netanyahou ce midi. Frappe de l'armée israélienne, au moins 25 morts ces dernières heures au Liban. Toutes les dernières infos dès le début de ce journal avec Abla Jounaïdi en studio et Frédéric Misselin en ligne de Jérusalem. Comment financer le budget européen pour les 7 ans à venir? Dépenser moins, taxer plus. Le débat est délicat. Aujourd'hui, entre les dirigeants des 27, nous serons à Bruxelles avec Daniel Valo. À Cuba, un virage historique vers l'économie de marché. Le Parlement cubain adopte un vaste programme de réformes. L'île sous embargo américain tourne un peu plus le dos à la révolution castriste, nous dira Claire Fage. En France, Achraf Hakimi sera jugé pour viol. La cour d'appel de Versailles a confirmé ce matin son renvoi devant une cour criminelle. Les infos RFI concernant le footballeur marocain avec Laura Martel à suivre tout à l'heure. Et puis dans ce journal encore, une découverte exceptionnelle, un manuscrit de Mozart. Le document date de la fin du XVIIIe siècle. Nous verrons avec Carmen Lunzmann qu'en plus on y découvre certains aspects intimes du compositeur.
1: Et l'actualité, c'est aussi le football, la Coupe du Monde, le Mexique premier qualifié pour les 16e de finale. Le journal des sports, c'est dans un quart d'heure avec Esteban Mirales. Au Liban, Mathieu, malgré les appels à respecter le cessez-le-feu prévu dans le cadre du protocole d'entente entre Américains et Iraniens, les bombardements israéliens se poursuivent.
2: Et les opérations se sont même intensifiées. Au moins 25 morts ces dernières heures dans le sud du pays, dont des familles. Certaines, portées par l'espoir d'une fin de conflit, avaient pourtant pris le chemin du retour à Abla Jounaïdi.
3: À la faveur d'une légère accalmie en début de semaine, Dalal est rentré à Darkifa, près de Tyr.
4: Ici, dans notre village, nous ne sommes pas visés, mais on entend que les Israéliens bombardent certains endroits proches. Quand les enfants me demandent si c'est fini, je leur dis simplement « j'espère ». Tout ce que je peux faire, c'est d'essayer de leur redonner espoir.
3: Elle et ses proches font partie des quelques familles qui ont retrouvé leur logement, profitant de l'annonce de l'entente Iran-États-Unis, mais beaucoup de civils ont fini par rebrousser chemin, comme Batoul, originaire de Haïti. Dans le Casa de Tyr.
5: On est rentré juste un jour pour voir la maison et les dégâts. On ne se voit pas rentrer encore, donc je suis retournée là où j'étais déplacée. Il y a toujours de l'hésitation, de la peur. Peur que les bombardements reprennent d'un moment à l'autre. Ce n'est pas le bon moment de rentrer pour de bon.
3: Majda, elle, est rentrée à Tyr, dans son appartement miraculeusement intact. Mais dans la grande ville du Sud, très lourdement bombardée ces dernières semaines, rien n'est plus comme avant.
6: Tout indique l'inhumanité, rien d'autre. Moi qui en général m'inquiète pour le moindre oiseau, un arbre, un chien, une fleur, voir le quartier, les voisins, l'hôpital dans cet état, ça fait mal.
3: Malgré les appels à la retenue des États-Unis, Israël revendique ce vendredi avoir frappé plus de 80 cibles et tué des dizaines de membres du Hezbollah.
2: Abla Jounaïdi, la calmie toute relative au sud Liban aura donc été de courte durée. Israël et le Hezbollah s'accusent mutuellement d'avoir violé la trêve. Frédéric Misselin, vous êtes à Jérusalem. Frédéric, Benjamin Netanyahou est sorti de son silence tout à l'heure. Le Premier ministre israélien réaffirme son positionnement, pas de retrait du sud Liban.
7: Oui, 4 soldats israéliens ont été tués et 5 autres sérieusement blessés la nuit dernière dans 2 attaques attribuées au Hezbollah. Alors après ce bilan, le Premier ministre israélien s'est exprimé il y a un peu plus d'une heure en hébreu pour réaffirmer « Israël restera au Liban, je cite, aussi longtemps que nécessaire ». Benjamin Netanyahou déclare par ailleurs avoir ordonné les frappes déclenchées aujourd'hui. L'armée israélienne dit avoir tué des dizaines de combattants du mouvement chiite libanais. Ce pic de tension intervient au moment même où une rencontre entre Américains et Iraniens devait avoir lieu en Suisse. CNN affirme que Téhéran ne veut pas tenir de pourparlers sans garantie sur la fin du conflit au Liban. D'après le point 1 du mémorandum signé cette semaine, le cessez-le-feu concerne le territoire libanais et le texte affirme la souveraineté territoriale du Liban, ce qui, sur le papier, signifie que les Israéliens doivent retirer leurs troupes. De façon tout à fait inédite ces dernières 48 heures, Donald Trump et son vice-président J.D. Vance ont ouvertement critiqué le comportement d'Israël au Liban et notamment dans la zone actuellement occupée militairement. gouvernement.
2: Correspondance RFI, Frédéric Misselin en direct de Jérusalem.
1: L'actualité de ce vendredi, Mathieu, c'est aussi le Conseil européen. Il se poursuit et devrait s'achever cet après-midi à Bruxelles.
2: Oui, après avoir parlé de l'Ukraine et du déficit commercial avec la Chine, les 27 abordent un sujet particulièrement difficile aujourd'hui, celui du budget européen. 2000 milliards d'euros sur une période de 7 ans. Daniel Valo, vous êtes notre envoyé spécial à Bruxelles. Daniel, les négociations s'annoncent extrêmement tendues entre les 27 pays membres.
8: Oui, avec deux logiques qui vont s'affronter. Les pays frugaux qui veulent faire limiter les dépenses et les pays du sud et de l'est de l'Europe qui veulent maintenir les budgets, en particulier pour la politique agricole commune et pour les politiques de cohésion régionale. Alors ce matin, à la reprise du Conseil, ce sont surtout les dirigeants du premier camp, celui des pays frugaux, qui se sont exprimés, à l'instar de Friedrich Merz, le chancelier allemand, qui trouve bien trop salée l'addition présentée par la présidente chypriote.
9: La proposition qui est sur la table est beaucoup trop élevée. Il faut réduire ces chiffres. Nous devrons parler aussi des recettes de l'Union européenne et je vais répéter aujourd'hui encore ma demande de ne pas augmenter la dette européenne. Nous ne devons pas le faire et notre position sur ce point est très claire.
8: Voilà, message adressé à la France qui envisage au contraire de recourir à l'endettement pour financer ce budget. Une autre solution serait d'augmenter les ressources propres à l'Union européenne. Plusieurs idées ont déjà émergé, une taxe sur le marché carbone, une autre sur les crypto-monnaies ou encore sur les jeux en ligne. Les discussions s'annoncent féroces également sur ce sujet. Une certitude, la Commission et le président du Conseil européen veulent boucler ce budget avant la fin de l'année. Un objectif, même s'ils s'en défendent, qui est dicté par le calendrier électoral extrêmement chargé de l'année 2027 avec des élections cruciales dans plusieurs pays européens, dont la France et l'Espagne.
2: Daniel Valo en direct de Bruxelles. En bref, au Royaume-Uni, Keir Starmer répète ce midi qu'il se battra pour rester à Downing Street. Le Premier ministre britannique, un peu plus en difficulté, hein. Sa nouvelle épine dans le pied s'appelle Andy Burnham. Andy Burnham, c'est son principal rival au sein du Parti travailliste et hier, il a été largement élu député. Législative partielle, quasiment 55% des voix pour le maire travailliste de Manchester. Il bat largement le candidat d'extrême droite de Reform UK qui a lui pâti de la concurrence d'un parti encore plus extrémiste qui avait aussi présenté une candidature.
1: À Cuba désormais, un vote des députés à l'unanimité.
2: L'Assemblée nationale cubaine adopte un très vaste programme de réformes en faveur de l'économie de marché. Claire Fage, bonjour.
10: Bonjour.
2: Claire Fage, 176 propositions et potentiellement un virage historique pour l'île communiste.
10: Oui, jusqu'à présent, les réformes économiques avaient été très limitées à Cuba. Cette fois, ce sont les fondements du modèle socialiste cubain qui sont remis en cause. Fini les entreprises d'État, elles vont être transformées en sociétés commerciales par action ou à participation. Les entreprises privées pouvaient avoir au maximum 100 salariés, elles n'auront plus de limite d'effectifs et les négociations salariales y seront permises. Si la terre reste propriété de l'État cubain, les investissements privés, y compris étrangers, seront autorisés dans le tourisme, l'agriculture, l'énergie ou le secteur bancaire, et les Cubains pourront détenir un compte en devises étrangères et plus seulement en pesos. Des réformes profondes donc, sans calendrier pour l'instant, mais le président cubain Miguel Díaz-Canel avait, la veille du vote, estimé impossible de les remettre à plus tard. L'économie cubaine est au bord de l'effondrement. Sous blocus pétrolier des États-Unis depuis 5 mois, l'île subit des délestages quasi permanents et manque de tout, carburant, nourriture, eau potable, médicaments. Washington a déjà réagi à ce vote par la voix de son vice-président. S'ils prennent des décisions intelligentes, a estimé J.D. Vance, nous aurons une bien meilleure relation avec cette île.
2: Cuba vers l'économie de marché, éclairage RFI signé Claire Fage. Au Niger, 35 morts, c'est le bilan de l'attaque d'hier matin contre l'aéroport de Niamey. Il y a 2 civils parmi les victimes, les autres tués, 11 soldats et 22 assaillants. La situation est maîtrisée. Commentaire hier soir des autorités nigériennes qui accusent notamment la France d'avoir soutenu cette attaque. Une attaque revendiquée par le JNIM, la branche sahélienne d'Al-Qaïda. Une précédente attaque du même genre et également à l'aéroport de Niamey en janvier dernier avait été, elle, revendiquée par l'État islamique. Afrique Midi à suivre sur RFI dans une vingtaine de minutes.
1: En France, Mathieu, il y aura bel et bien un procès à Achraf Hakimi.
2: Alors que le capitaine de l'équipe du Maroc doit affronter l'Écosse ce soir pour son 2e match de Coupe du Monde de football, bien la Cour d'appel de Versailles, oui, a confirmé ce matin son renvoi devant une cour criminelle. Laura Martel, bonjour.
11: Bonjour.
2: Laura, l'affaire remonte à février 2023.
11: Oui, ce jour-là, une jeune femme de 24 ans était allée dans un commissariat dénoncer le viol que lui aurait fait subir la veille Achraf Hakimi, rencontré le mois précédent sur Instagram. Le footballeur avait été mis en examen peu de temps après. 3 ans plus tard, donc, la justice vient de confirmer qu'il sera bien jugé pour viol. Un procès qu'Achraf Hakimi dit attendre avec impatience. Enfin, je pourrai parler, a réagi sur X le joueur, qui dénonce depuis le début une fausse accusation. Son avocate Fanny Collin déplore, elle, que les magistrats n'aient pas tiré les conséquences. Je cite, des contradictions et mensonges de la partie civile ou encore de ses dissimulations à l'autorité judiciaire. Pour la plaignante, au contraire, c'est le soulagement après un combat judiciaire de plus de 3 ans, particulièrement éprouvant, souligne son avocate, maître Rachel Flore Pardo.
12: Après avoir été calomnié et traîné dans la boue par la défense d'Achraf Hakimi, cette décision de la chambre de l'instruction suscite chez ma cliente soulagement et espoir. Le soulagement d'abord d'avoir été entendu par la justice et d'avoir droit à un procès. L'espoir que ce procès aidera d'autres femmes et fissurera un peu plus encore la forteresse du déni et de l'impunité des violences sexuelles jusque dans le monde du football masculin.
11: Maître Pardo, l'avocate de la partie civile, a noté que la date de ce procès n'est pour l'heure pas connue.
2: Laura Martel, plus de la moitié de la France métropolitaine est à présent en vigilance canicule. 53 départements, certainement plus encore dans les prochains jours, annonce Météo France. On attend des pointes à 40 degrés sur l'ouest et le centre. Des chaleurs importantes et leurs conséquences. Plusieurs villes ont d'ores et déjà annulé les concerts prévus dimanche pour la fête de la musique. Des oraux du bac sont également reportés dans certaines académies. Des jours difficiles, a dit hier soir le président Emmanuel Macron qui appelle les Français à la vigilance.
1: France encore dans votre journal Mathieu, l'intelligence artificielle et la tech qui seront parmi les grands sujets de la présidentielle.
2: Ouais, et ce n'est pas un hasard donc qu'un si grand nombre de candidats viennent au salon Vivatech en ce moment à Paris. Marine Le Pen du Rassemblement National était en visite ce vendredi. Raphaël Delvolvé, la toujours candidate d'extrême droite, tente d'exister sur le sujet.
13: La tech n'est pas un thème de prédilection du RN. Marine Le Pen en parle peu et ne le cache pas.
14: Oui, mais vous m'avez beaucoup entendu sur le sujet de la souveraineté nationale.
13: Mais à l'ère de l'IA et des géants américains et chinois, mais aussi au moment où la ligne économique du RN manque de clarté, Marine Le Pen occupe le créneau de la tech pour réaffirmer son penchant étatiste.
14: Les nouvelles technologies peuvent apporter un grand nombre de réponses pour l'amélioration des politiques publiques dans le domaine de la santé, dans le domaine de la sécurité, même dans le domaine de la justice.
13: Et souverainiste au moment où Donald Trump bloque l'accès à Anthropic au reste du monde.
14: Et c'est un argument de vente incroyable en réalité que le président Trump nous donne avec la déclaration brutale qu'il a pu faire. Parce qu'il nous force à la souveraineté.
13: Et toujours pas question pour elle de se tourner vers l'Europe.
14: Est-ce qu'on confie à la Commission européenne le soin de lancer la machine à fabriquer des normes, ce qui est un des freins au développement des nouvelles technologies et de nos entreprises françaises.
13: Cette posture permet aussi d'attaquer ses concurrents pour l'Elysée, Édouard Philippe et Gabriel Attal, venus avant elle sur le salon.
14: Si vous faites comme Gabriel Attal en vous précipitant sur le stand de Microsoft, le signal pose une difficulté.
13: Façon aussi de rester active et de l'afficher.
14: Il se trouve que je suis candidate à la présidentielle.
13: À 3 semaines maintenant, du jugement qui dira si elle pourra réellement concourir.
2: À Raphaël Delvolvé au Salon Vivatech, le Salon Vivatech de Paris, où s'est également rendu ce matin le candidat soutenu par la France Insoumise, Jean-Luc Mélenchon.
1: Et puis Mathieu, pour refermer votre journal, cette petite pépite musicale, une découverte exceptionnelle.
2: C'est un manuscrit autographe de Mozart, c'est-à-dire qu'il a été écrit de sa propre main. Il a été retrouvé à la Bibliothèque Nationale de France. Carmen Lunsman, bonjour.
15: Bonjour Mathieu.
2: Carmen, il s'agit d'un cahier de 44 pages et il éclaire une facette intime du compositeur, son travail de pédagogue à Paris en 1778.
15: Ben, c'était un petit cahier sans titre qui ne payait pas de mine, se souvient François-Pierre Goy, conservateur au département de la musique de la BNF.
16: Ce manuscrit, je l'ai descendu dans mon bureau le 2 février après-midi. Bon, je me disais que ça n'irait pas très loin puisque en l'ouvrant, on voyait tout de suite que c'était des leçons de composition.
15: Mais certains détails l'interpellent. Après vérification et expertise par des spécialistes à Salzbourg, ville natale du compositeur autrichien, il n'y a plus de doute. Il s'agit bien d'une douzaine de leçons et d'exercices de Mozart et 7 pièces pour flûte et harpe destinées à sa première élève, une jeune harpiste aristocrate.
16: La provenance a été la chose la plus difficile à déterminer, puisque vu le contenu et l'usage d'un papier français, il s'agissait forcément des leçons de composition donnée à la jeune duchesse de Guine. Après l'émigration du duc de Guine, ses livres ont été confisqués et une partie se trouve donc dans nos murs depuis 1795-1797.
15: Des partitions saisies pendant la Révolution française qui révèlent que derrière le génie de Mozart se cachait aussi un professeur.
17: Any anti-imperialist group like ours must reflect such a divergence of interest within its power base.
18: Agreed. Francis? Yeah. I think Judith's point of view is very valid, Rick. Provided the movement never forgets that it is the inalienable right of every man
19: or woman
18: to rid himself
19: or herself.
18: Agreed.
19: Thank you, brother.
18: Or sister.
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18: I think you're finished.
19: Oh, right.
18: Furthermore, it is the birthright of every man
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0: ça.
1: Ouais, tu sais, c'était samedi, là, à côté de la maison de la radio. Je marchais dans la rue, et puis il y a une fille juste devant moi, avec ses grands cheveux blonds, tu vois. J'ai commencé à la suivre parce que, je sais pas, j'avais envie de baiser, puis tout d'un coup, elle s'est retournée. Et là,

0: crois ça.
1: Alors ? Alors ?
0: Alors je me dis, ok, c'est bon, je rentre chez moi, je la dépasse et puis je marche avenue du président Kennedy jusqu'à la place de Varsovie, puis il faisait bon et c'était cool. Et puis là je me retourne, puis je la vois qui marche derrière moi.

0: Il aurait mieux fallu rester chez moi. Ce jour-là, je me suis dit qu'il aurait mieux fallu rester chez moi.
1: Fallu. C'est un mot, c'est quoi? C'est pas assez compliqué, ça?
0: Non, il aurait mieux fallu. C'est conditionnel passé, première forme. Tu vois, on aurait pu dire il aurait mieux valu aussi, mais du verbe valoir. Tu t'étais plus élégant.
1: Alors?
0: Ben, voilà.
2: Alors?

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0: Il est 17h ici à Paris, 18h à Beyrouth. Bonjour à tous.
1: Karine Bellicha.
0: À la une, les violences peuvent-elles cesser au Proche-Orient ? Israël et le Hezbollah se seraient mis d'accord sur un cessez-le-feu. Après un embrasement ces dernières heures au sud du Liban, au moins 47 morts recensés dans des frappes israéliennes. Sur le front iranien, dans le détroit d'Ormuz, le trafic reprend, tandis que les négociations sur le nucléaire n'ont pas commencé. La suite du salon Vivatech à Paris, dédié aux nouvelles technologies et à l'intelligence artificielle. Les start-up du vieux continent veulent qu'une préférence européenne s'applique pour faire face à la concurrence des deux géants du secteur, américains et chinois. Enfin, direction Haïti et les supporters des Grenadiers qui attendent fébrilement leur match ce soir au Mondial. Une victoire est nécessaire pour espérer se qualifier, mais la tâche est immense face au Brésil, quintuple champion du monde. Israël et le Hezbollah se seraient donc mis d'accord sur un cessez-le-feu. Un responsable américain l'annonce sous couvert d'anonymat. Un diplomate du Golfe le confirme. Qatar et États-Unis seraient à la manœuvre. Après un nouvel embrasement au Liban, des frappes israéliennes intenses aujourd'hui dans le sud du pays qui ont fait au moins 47 morts. Et une nouvelle déclaration incendiaire du ministre de la Sécurité nationale de l'État hébreu, Itamar Ben-Gvir, affirme que tout le Liban doit brûler après la mort de 4 soldats israéliens dans la zone. Dans le sud, les habitants libanais déplacés hésitent à Blajounaïdi à regagner leur domicile.
2: À la faveur d'une légère accalmie en début de semaine, Dalal est rentré à Dar Kifa, près de Tir.
3: Ici, dans notre village, nous ne sommes pas visés, mais on entend que les Israéliens bombardent certains endroits proches. Quand les enfants me demandent si c'est fini, je leur dis simplement, j'espère. Tout ce que je peux faire, c'est d'essayer de leur redonner espoir.
2: Elle et ses proches font partie des quelques familles qui ont retrouvé leur logement, profitant de l'annonce de l'entente Iran-États-Unis. Mais beaucoup de civils ont fini par rebrousser chemin, comme Batoul, originaire de Haïtit, dans le Casa de Tir.
4: On est rentré juste un jour pour voir la maison et les dégâts. On ne se voit pas rentrer encore, donc je suis retournée là où j'étais déplacée. Il y a toujours de l'hésitation, de la peur. Peur que les bombardements reprennent d'un moment à l'autre. Ce n'est pas le bon moment de rentrer pour de bon.
2: Majda, elle, est rentrée à Tir, dans son appartement miraculeusement intact. Mais dans la grande ville du Sud, très lourdement bombardée ces dernières semaines, rien n'est plus comme avant.
5: Tout indique l'inhumanité, rien d'autre. Moi qui en général m'inquiète pour le moindre oiseau, un arbre, un chien, une fleur, voir le quartier, les voisins, l'hôpital dans cet état, ça fait mal.
2: Malgré les appels à la retenue des États-Unis, Israël revendique ce vendredi avoir frappé plus de 80 cibles et tué des dizaines de membres du Hezbollah.
0: Situation dans le détroit d'Ormuz s'améliore. Le trafic reprend comme le prévoit l'accord de paix. 25 navires commerciaux ont déjà pu passer hier, même si Téhéran dit que tous les bateaux doivent soumettre une demande de transit 48 heures à l'avance. La situation est confuse sur la suite des négociations Iran-États-Unis. Elles devaient se tenir à partir d'aujourd'hui en Suisse. Des discussions sur le nucléaire, pourtant crucial, reportées sans nouvelle date fixée. Faisant fi des critiques, l'administration Trump clame que cet accord est une victoire totale pour les États-Unis. Les Américains, eux, ont retenu la forte hausse des prix depuis le début du conflit et restent sceptiques quant à la fin de cette guerre impopulaire, comme à Boston, dans le nord-est du pays. Reportage sur place de Vincent Souriau.
6: Georges Triantafilidis, cordonnier de père en fils. Il nous reçoit dans son tout petit atelier au sous-sol d'un immeuble en briques et il reste sceptique quand on lui demande si Donald Trump a gagné cette guerre.
7: Je n'ai pas vu qu'on a gagné. On leur a bombardé la tête, ça c'est sûr. Supposément, il était question d'enrichissement nucléaire. J'ai pas vu passer de preuves de ça non plus. La bonne nouvelle, c'est ce qu'il n'a pas fait. Il n'a pas envoyé de troupes au sol. Au moins, on n'a pas eu de pertes humaines de ce point de vue-là.
6: À ce stade, on parle d'un protocole d'accord. Il faut encore négocier sur le fond. Ça ne lui a pas échappé. Et pour ce qui est de ses pourparlers, dit-il, il vaut mieux rester très prudent.
7: Je ne m'attends pas forcément à du positif. On a déjà entendu parler de paix 3 ou 4 fois. Et à chaque fois, ils se sont bombardés. Apparemment là, ils ont rouvert le détroit. On verra bien combien de temps ça dure. Cette fois-ci, soi-disant, c'est pour de bon. Mais ne comptez pas trop là-dessus.
6: Ce qu'il attend par-dessus tout, que les prix se stabilisent. Au bout d'un mois, logiquement, dit-il, ça devrait redescendre. Mais on n'en sait rien. Vincent Souriau, Washington RFI.
0: Au Royaume-Uni, les jours de Keir Starmer à Downing Street semblent de plus en plus comptés. Selon le quotidien Le Times, nombre de membres de son gouvernement vont demander au Premier ministre britannique de partir. Après l'élection d'Andy Burnham lors d'une législative partielle hier, le maire travailliste du Grand Manchester a été élu député haut la main. Une victoire électorale qui lui permet de briguer la tête du Labour. Et il entend bien dans la foulée prendre la place de Keir Starmer à la tête de l'exécutif. En France, 15 000 startups venues de 60 pays sont réunies à Paris pendant 3 jours. C'est le salon Vivatech qui se tient jusqu'à demain, l'un des plus grands au monde dédié aux nouvelles technologies et à l'IA. Parmi les invités, l'Américain Jeff Bezos, le fondateur d'Amazon. Et pour les entreprises de la tech européenne, une question se pose. Comment réduire la dépendance aux États-Unis? Un bras de fer loin d'être gagné, Pierre-Olivier.
8: Dans les allées de Vivatech, c'est le cri du cœur des patrons de start-up, la préférence européenne. Changer la loi pour favoriser les entreprises du vieux continent face aux américaines et aux chinoises. Michel Curec, directeur général de Multiverse, start-up qui compresse l'IA pour la rendre moins énergivore.
9: Aux États-Unis, quand vous êtes européen, c'est très difficile d'avoir un contrat parce qu'il y a une préférence nationale. Et bien, il faudrait que l'Europe fasse la même chose et arrête d'être naïf de ce point de vue-là. Et une volonté, quand il y a un appel d'offres, de privilégier des entreprises européennes plutôt que d'aller chercher des gros acteurs, des GAFAM, des Américains.
8: Il y a quelques jours, Bruxelles a d'ailleurs proposé d'exclure les prestataires non européens de certains contrats publics. Mais l'autre gros point noir, c'est le financement. Comment faire pour qu'une pépite européenne ne soit pas rachetée par les États-Unis? Patrick Martin, président du MEDEF.
10: Il faut aller beaucoup plus vite sur ce qu'on appelle l'union des marchés de capitaux pour précisément conserver au sein de l'Union européenne cette épargne abondante et la flécher vers l'innovation d'une manière générale, l'intelligence artificielle, le quantique en particulier. Quand Mistral lève 3 milliards, le moindre de ses concurrents américains lève 30 milliards.
8: Là encore, l'UE travaille sur un projet pour permettre aux capitaux de circuler plus rapidement. Mais pendant que l'Europe discute des règles du jeu, la Chine et les États-Unis, eux, marquent des points.
0: Achraf Hakimi, capitaine de l'équipe du Maroc, doit jouer ce soir contre l'Écosse au Mondial de foot, alors qu'en France, une décision de la Cour d'appel de Versailles confirme son renvoi devant la justice pour viol. Une jeune femme l'accuse de l'avoir violée au domicile du joueur du PSG en 2023. Achraf Hakimi dit attendre le procès avec impatience, se déclarant innocent. Le mondial de foot sur le terrain à présent, le Maroc va donc affronter l'Écosse ce soir. Suite de la deuxième journée, les États-Unis seront opposés à l'Australie. Quant à l'équipe du Brésil, quintuple championne du monde, toujours sans Neymar, rencontre l'équipe haïtienne. Deuxième participation mondiale pour les Grenadiers. En Haïti, Peterson Luxama, on est plein d'espoir. Même après un premier match perdu, la rencontre est décisive pour conserver leurs chances de qualification.
11: À quelques heures du coup d'envoi, les rêves sont permis pour de nombreux Haïtiens. Rencontré au centre-ville de Port-au-Prince, Sephora croit en un exploit face à l'ogre brésilien.
12: J'estime qu'Haïti a joué un très bon match face à l'Écosse. Demain, c'est quand même le Brésil que les Grenadiers vont affronter, mais nous restons confiants et nous allons gagner.
11: Même confiance du côté de Richcord. Selon lui, les Grenadiers devront jouer sans complexe et défendre fièrement les couleurs nationales. Il espère surtout voir une équipe combative, capable de tenir tête aux géants sud-américains.
7: Je pense que ça va être un très bon match. Nous espérons battre le Brésil, eu égard à notre belle performance lors du premier match. Nous restons optimistes car nos Grenadiers ont un très bon niveau. Nous pouvons faire plein de choses.
11: Cependant, tous ne partagent pas cet optimisme. Croisé à Pétionville, dans un centre culturel où l'on diffuse des matchs de la Coupe du Monde, Jean-Charles rappelle que le Brésil demeure l'une des plus grandes nations du football mondial.
13: Je pense que c'est un match qui sera très difficile pour la sélection haïtienne parce que c'est quand même le Brésil, une équipe championne du monde à 5 reprises. Donc je pense qu'il va être difficile pour nous de gagner.
11: Mais peu importe, en Haïti, où les admirateurs de la Selecao sont traditionnellement nombreux, demain sera forcément un jour à part et le cœur sera avant tout aux couleurs bleues et rouges. Peterson Luxama, Port-au-Prince, RFI.
0: Et début du match à 12h30, temps universel. Voilà, tout de suite, BPM sur RFI avec vous, Hortense Vol. Bonjour Hortense.
2: Bonjour Karine Bellicha. Très vite pour un nouveau journal sur RFI.

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0: Bonjour à toutes et à tous, à l'écoute des RFI en direct de Paris, il est 18h.
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0: 16h en temps universel, soyez les bienvenus. Nous sommes le vendredi 19 juin au sommaire de cette édition. Israël et le Hezbollah se sont mis d'accord sur un cessez-le-feu, un arrêt des combats. Et pourtant, ces dernières heures encore, les combats se sont poursuivis entre les deux parties. 47 morts côté libanais, 4 morts côté israélien. Nous sommes à Jérusalem. Les 27 pays européens sommet à Bruxelles et parmi tous les sujets abordés, celui des finances. Combien d'argent faut-il pour financer la politique de l'Union européenne ? Tous les pays, vous l'entendrez, ne sont pas d'accord. Et puis enfin, un dernier mot de football, le mondial, en attendant États-Unis, Australie, puis Écosse, Maroc, le Mexique, premier qualifié pour les 16e de finale de la compétition. Israël et Hezbollah ont accepté sur le papier un cessez-le-feu. Dans la réalité, c'est beaucoup plus compliqué. Des frappes israéliennes sur le Liban ont fait encore cet après-midi au moins 47 morts, dont 2 enfants et 97 blessés, selon un tout dernier bilan du ministère libanais de la Santé. Israël et le Hezbollah s'accusent, comme on dit, mutuellement d'avoir violé la trêve, de ne pas avoir respecté le cessez-le-feu. Depuis, Benjamin Netanyahou, le premier ministre israélien, a redit le positionnement d'Israël concernant le sud du Liban. Son positionnement tient en 3 mots, pas de retrait. Les précisions à Jérusalem de Frédéric Misselin.
3: 4 soldats israéliens ont été tués, 5 autres sérieusement blessés la nuit dernière dans 2 attaques attribuées au Hezbollah. Après ce bilan, le premier ministre israélien s'est exprimé en hébreu pour réaffirmer « Israël restera au Liban, je cite, aussi longtemps que nécessaire ». Benjamin Netanyahou déclare par ailleurs avoir ordonné les frappes déclenchées aujourd'hui. Ce pic de tension intervient au moment même où une rencontre entre Américains et Iraniens devait avoir lieu en Suisse. CNN affirme que Téhéran ne veut pas tenir de pourparlers sans garantie sur la fin du conflit au Liban. D'après le point 1 du mémorandum signé cette semaine, le cessez-le-feu concerne le territoire libanais et le texte affirme la souveraineté territoriale du Liban, ce qui sur le papier signifie que les Israéliens doivent retirer leurs troupes. De façon tout à fait inédite ces dernières 48 heures, Donald Trump et son vice-président J.D. Vance ont ouvertement critiqué le comportement d'Israël au Liban et notamment dans la zone occupée militairement. Frédéric Misselin, Jérusalem, RFI.
0: L'actualité sur le continent européen, l'agence de presse Reuters et des médias britanniques pensent savoir que l'heure est venue pour Keir Starmer. Autrement dit, plusieurs ministres vont demander au Premier ministre britannique aujourd'hui d'organiser son départ, d'établir un calendrier pour qu'il quitte le 10 Downing Street, autrement dit la résidence officielle et le lieu de travail du Premier ministre du Royaume-Uni. L'actualité, c'est aussi le Conseil européen. Les 27 abordent aujourd'hui un sujet particulièrement difficile, celui du budget de l'Union européenne. 2000 milliards d'euros sont prévus pour une période de 7 ans. Les négociations s'annoncent extrêmement tendues entre les 27 pays membres, car tous les pays ne sont pas d'accord. Le budget est présenté par Chypre. Chypre assure en ce moment la présidence de l'Union européenne. Ce budget est beaucoup trop élevé pour le chancelier allemand Friedrich Merz.
4: La proposition qui est sur la table est beaucoup trop élevée. Il faut réduire ces chiffres. Nous devrons parler aussi des recettes de l'Union européenne et je vais répéter aujourd'hui encore ma demande de ne pas augmenter la dette européenne. Nous ne devons pas le faire et notre position sur ce point est très claire.
0: Friedrich Merz, aujourd'hui le chancelier allemand au Conseil européen. L'Allemagne en désaccord avec la France. La France, elle, de son côté, qui envisage au contraire de recourir à l'endettement, d'emprunter de l'argent pour financer le budget de l'Europe. Budget qui doit être voté avant le 1er juillet prochain. 18h05 à Paris, dans l'actualité française, la Cour des comptes contrôle les organismes qui reçoivent de l'argent public dans notre pays. La Cour des comptes vient de publier un rapport très critique sur Formiris. Formiris est un organisme important qui gère l'enseignement privé en France. Et ce rapport, Baptiste Coulon, souligne que l'enseignement catholique exerce une forte influence sur cet organisme.
2: Oui, cet organisme inconnu du grand public, mais indispensable au fonctionnement de l'enseignement privé en France, car c'est lui qui assure la formation des enseignants avec de l'argent public, puisque Formiris est financé par l'État français, 50 millions d'euros versés en 2025. Mais pour la Cour des comptes, il y a deux soucis principaux. Le premier, on ne sait pas vraiment comment est utilisé cet argent public, car l'État n'a jamais réalisé de contrôle sérieux de cette structure. Second problème, d'après la Cour, la mainmise de l'enseignement catholique sur cet organisme. Ses représentants occupent une place centrale dans la gouvernance de Formiris. Certains d'entre eux font partie de son comité de direction. Pour la Cour des comptes, il y a donc un risque évident de conflit d'intérêts. Raison pour laquelle elle propose 11 recommandations dans son rapport, dont celle de modifier la gouvernance de Formiris pour éviter justement les conflits d'intérêts. L'organisme affirme travailler sur le sujet.
0: Baptiste Coulon. La canicule, des températures très élevées en France. Cette vague caniculaire s'étend à une grande partie du département, de la France, 53 départements sont placés en vigilance orange. Certains pourraient d'ailleurs passer en vigilance rouge dans le week-end. Le ministre de l'Éducation nationale, Édouard Geffray, a annoncé que les oraux du baccalauréat de 4000 candidats prévus lundi et mardi après-midi ont été décalés à plusieurs autres jours dans les académies de Bordeaux, Lyon, Montpellier ou encore Poitiers. En pleine Coupe du Monde et quelques heures avant un match très important, la justice française a confirmé aujourd'hui qu'Achraf Hakimi allait être jugé pour viol. Le footballeur marocain, défenseur du Paris Saint-Germain, devra s'expliquer lors d'un procès dont on ne connaît pas encore la date. La jeune femme concernée parle d'une victoire judiciaire quand Achraf Hakimi lui répond attendre le procès avec impatience. Enfin, je pourrai parler, dit-il. La suite de la Coupe du Monde de football sur le terrain sportif, cette fois-ci. Le Mexique, l'un des pays qui accueille la compétition, a décroché le premier ticket pour les 16e de finale, c'est-à-dire la deuxième partie de la compétition, où alors à ce moment-là, chaque match sera synonyme de stop ou encore. Après la victoire des Mexicains hier soir 1-0 contre les Coréens du Sud, avec 6 points engendrés, le Mexique s'assure une place pour la phase finale de cette Coupe du Monde. C'est donc la première équipe qualifiée. Une victoire offerte par un but du milieu de terrain, Luis Romo, inscrit à la 50e minute. Raúl Rangel, le gardien de but de l'équipe mexicaine, très satisfait, reconnaît aussi la qualité de l'équipe de la Corée du Sud.
5: C'est une excellente équipe avec beaucoup de qualité, une intensité incroyable. Je pense qu'on a bien géré la situation et on a pu obtenir cette victoire. On a atteint notre premier grand objectif, terminer premier du groupe. Alors bien sûr, il faut vite passer à autre chose. Il faut se concentrer sur la République tchèque maintenant. Il faut reconnaître que les matchs sont très serrés, mais je pense que l'équipe maîtrise parfaitement la gestion de ces rencontres.
0: Le gardien de but, le portier de l'équipe mexicaine, Raúl Rangel, propos traduit par Cédric de Oliveira. Le Mexique qui retrouve donc la phase finale de la compétition après l'avoir manqué de peu lors du précédent mondial. Il reste encore un match à jouer, ce sera face à la République tchèque. Côté coréen, toujours dans ce groupe A, malgré la défaite, pas de quoi se décourager pour la qualification. La Corée du Sud affrontera les Bafana pour tenter de se qualifier. À suivre dans quelques instants, le café du mondial. Avec vous, Annie Gasnier, on parlera de football.
6: Et oui, évidemment, on parlera notamment d'Haïti, Adrien, puisqu'ils joueront ce soir contre l'ogre brésilien. Et ça mérite d'appeler Antoine Grenier aux États-Unis.
0: À tout de suite avec vos coéquipiers RFI à Paris. Il va être 18h10.

0: Qu'est-ce qui vous fait marcher dans la vie ?
1: Je ne suis pas différent des autres. Ce qui nous fait marcher, c'est quand même la relation aux autres et l'amour qu'on peut avoir pour des personnes et l'envie de faire leur bonheur ou bien de les aider. Mais je trouve que c'est un peu bateau de dire ça, mais je pense que c'est vraiment ce qui nous fait vivre. Après, du point de vue scientifique, c'est vrai que l'envie de partager, l'envie de connaître des choses, c'est un très puissant moteur, c'est vrai. Quand on se pose une question, on a envie d'avoir la réponse. Souvent, on ne l'a pas. Par contre, on a envie de faire tout ce qu'on peut, avec les collègues, bien sûr, etc., pour essayer d'avoir la réponse. Alors, ça prend des voies détournées, parce qu'après, il faut aller voir ceux qui donnent l'argent pour les persuader que ce qu'on a envie de connaître, que ce qu'on a envie de faire, ça vaut le coup, c'est dans la ligne de ce qu'il faut faire, etc. Donc, ça, c'est un autre problème. Mais c'est passionnant aussi d'essayer de convaincre les gens que ce qu'on veut faire, c'est intéressant et ça peut avoir de l'utilité pour tout le monde. Voilà, un peu général.
2: Bonjour, nous accompagnons dans la rue Yves Sacquin, physicien expérimentateur à l'IRFU, Institut de recherche sur les lois fondamentales de l'univers au CEA Saclay. Yves Sacquin est intervenu dans le cadre du cycle de conférences de la Société d'astronomie de Nantes sur le thème « L'antimatière antigravitelle ».
3: En quoi consiste le métier de physicien expérimentateur ?
1: On fait des expériences, c'est-à-dire qu'on propose au CERN, puisque c'est essentiellement là qu'on les fait, mais il y a d'autres laboratoires, d'autres installations dans le monde, on propose une expérience pour améliorer les connaissances ou pour essayer de découvrir quelque chose que l'on pense pouvoir accéder, alors soit parce que des théoriciens l'ont prédit, soit parce qu'une expérience récente a montré qu'il y avait un effet un peu anormal qu'on pouvait interpréter comme ceci ou comme cela, et donc on va faire une expérience pour justement justifier, vérifier quelle est la bonne hypothèse. Bon, il y a des tas de raisons pour lesquelles on a envie de faire une expérience, mais le travail de l'expérimentateur, c'est concevoir un appareillage. Alors ça peut être des détecteurs qui existent déjà, mais assemblés différemment. Mais ça peut être un nouveau détecteur, ça peut être un nouvel assemblage. Concevoir un appareillage qui permette de répondre au mieux à la question. Donc il y a un travail de préparation assez long, où on fait beaucoup de simulations pour justement avoir les meilleurs paramètres possibles de l'appareillage qu'on veut construire. Et ensuite, faire l'appareillage proprement dit. Donc ça se fait avec des ingénieurs dans tous les domaines, ça peut être de l'électronique, ça peut être de l'ultravide, ça peut être de l'informatique, ce qu'on appelle de l'acquisition de données, des choses comme ça. Il y a tout un tas de spécialités techniques pour lesquelles on est assez compétent, puisqu'on comprend ça et puis on peut en faire une partie, mais pour lesquelles on a très souvent besoin d'ingénieurs qui ne font que ça, eux, qui n'ont pas l'idée de physique derrière. Et ensuite, ben, on monte l'appareillage et là, surtout dans le domaine où je suis des pièges antimatière, ben c'est beaucoup de vis et de boulons à assembler, des pompes à mettre en route, des systèmes de sécurité à vérifier, à surveiller, éventuellement à modifier, et des tas de choses comme ça. Donc c'est vraiment toucher du matériel pour arriver au bout. Ça peut être très très long en fait quand on arrive au bout, mais le sentiment de voir l'appareillage petit à petit se monter et voir ses performances s'améliorer au fur et à mesure des tests et puis des optimisations qu'on fait, c'est un peu une réjouissance de voir son bébé grandir, quoi. Et après, on a les données, on les analyse. C'est jamais un travail personnel, parce que c'est toujours par des groupes qui font ça, qui confrontent leurs résultats de leurs analyses pour comparer quel est le meilleur moyen de faire une analyse, quel est le meilleur moyen de faire ceci ou cela. Même pour l'appareillage, dans la conception, souvent il y a différents groupes qui proposent des variantes du même appareillage, et on fait des simulations et on décide quelle est la meilleure variante possible. Ça peut être très très long, voilà, mais c'est passionnant.
3: Vous avez à valider des hypothèses, à vérifier des théories. Il faut que ce soit le bon appareil, mais qu'est-ce qui fait que vous puissiez comprendre que c'est le bon appareil et que c'est l'hypothèse qui n'est pas vérifiée ?
1: Ah, si l'expérience ne donne pas ce qu'on veut.
3: Peut-être que l'outil n'est pas bon.
1: Peut-être que l'outil n'est pas bon, mais l'outil, on le fabrique pendant... Ça dure des années, ces constructions, maintenant. Autrefois, c'était quelques mois. Dans les laboratoires de biologie, ils font une expérience en quelques semaines, quelques mois. En physique, que ce soit de l'astrophysique ou physique des particules, ça peut prendre des années entre la conception et l'analyse des résultats et peut-être et essayer de comprendre qu'est-ce qu'on aurait pu faire de mieux. Mais ce qui est caractéristique dans ce genre d'activité, c'est que l'appareillage qu'on monte, bon, on fait des dessins avec des ingénieurs, etc. Et on a un projet très bien précis. Et au fur et à mesure qu'on le fabrique, on est toujours amené à le modifier un petit peu, parce qu'on se rend compte que, tiens, ah oui, là, on n'avait pas prévu qu'il y aurait une interférence entre ce système d'électronique et puis cette piste qui passe à côté, donc il va falloir qu'on le modifie. Donc sans arrêt, on est en train de modifier, ce qui fait que tous nos appareils, tous nos détecteurs, c'est toujours des prototypes, dans un sens. C'est pas des choses qu'on commande à un industriel qui nous fait ça sur plan et puis qui nous livre clé en main. Des morceaux peuvent être commandés clé en main, parce que c'est des trucs classiques, mais l'ensemble de l'appareillage, la combinaison globale, elle est toujours différente du produit qu'on avait conçu. Alors je vois mes collègues du LHC, donc ce grand accélérateur du CERN, la conception de l'appareillage s'est faite autour des années 95-98, et ils ont commencé à construire les morceaux de l'appareillage à ce moment-là. À partir de 99, l'ancien accélérateur, le LEP, a été transformé en LHC. Ça a duré 20 ans, 18 ans. Et pendant ces années-là, ils ont construit leurs appareillages, ils l'ont monté en place et ils ont fait des petites modifications au fur et à mesure, parce qu'on se rendait compte que pour avoir une meilleure précision sur les positions des détecteurs, le laser qu'on avait pris là, il est plus au jour, parce qu'en 10 ans, les techniques évoluent énormément. Donc on essaie toujours d'améliorer et d'avoir des nouvelles puces électroniques parce qu'elles sont plus performantes, etc., etc. Ça, c'est une des grosses différences avec le spatial, où dans le spatial, ils font les plans d'un satellite ou d'une sonde ou d'un observatoire et ils ne peuvent pas changer. Parce qu'il y a des questions de qualité, de sécurité qui sont telles que si on change, on ne peut pas les réparer sur place, alors que nous, on peut réparer éventuellement. Ce qui fait que les sondes spatiales, quand elles sont envoyées, très souvent utilisent de l'électronique ou de la technique qui est déjà un petit peu dépassée. Alors que nous, on essaye d'être toujours au top avec nos ingénieurs sur ce sujet-là. C'est plutôt original de faire des choses qui ne sont jamais complètement définies à l'origine.
3: Et alors, juste pour clore ce petit chapitre, vous travaillez au sein d'une équipe de l'IRFU.
1: Donc, c'est l'Institut de recherche sur les lois fondamentales de l'univers. Donc, c'est en fait un institut qui regroupe au CEA toutes les activités de recherche fondamentales, à la fois en physique nucléaire, en physique des particules, qui... c'est plus le même domaine maintenant, en astrophysique également, et qui contient un certain nombre de services techniques, de départements techniques, justement qui fabriquent nos détecteurs, qui fabriquent nos appareillages, qui fabriquent des gros aimants, qui travaillent pour les grands accélérateurs, etc. C'est ce service technique, par exemple, qui a conçu et fabriqué, et fait fabriquer par l'industrie, le grand aimant de Neurospin, dont on a parlé récemment dans les journaux, parce qu'il vient d'atteindre son champ nominal, et c'est un aimant pour l'IRM, pour l'analyse et le diagnostic médical, pour la recherche médicale plutôt, avec un champ magnétique de 20 Tesla, enfin quelque chose de 11 Tesla, corps entier, c'est un énorme aimant, c'est une réalisation que seuls des spécialistes de cryomagnétisme et des gros aimants pouvaient faire. Donc il a été fait chez nous, dans cet institut, justement parce qu'on avait les compétences.

0: Qu'est-ce qui vous a amené à vous intéresser à l'antimatière ?
1: Alors, pourquoi l'antimatière ? Simplement, j'étais dans des projets où il y en a beaucoup actuellement en physique des particules, où on s'intéresse à ce qu'on appelle la matière noire, qui est un des problèmes de la cosmologie actuelle, de l'observation actuelle, qui est en fait une anomalie gravitationnelle dans le comportement des étoiles à l'extérieur des galaxies, enfin autour des galaxies, ou des galaxies entre elles, quand elles tournent entre elles. Il y a une sorte d'anomalie gravitationnelle, elle tourne plus vite que ce qu'elle serait avec les lois de Newton et de la relativité générale. Donc, je travaillais sur les aspects matière noire de différentes possibilités. Il y avait une expérience de neutrinos cosmiques qui pouvait tester certaines hypothèses. Et un de mes collègues s'est lancé dans la possibilité de tester l'hypothèse d'une gravitation différente pour l'antimatière. Ça m'a assez séduit parce que ça rentrait un petit peu dans la même optique que ce que je faisais. Et donc j'ai rejoint, ça fait déjà 15 ans maintenant, pour essayer d'avancer. Mais il n'en était pas à un stade de faire l'expérience, il était à un stade de prouver la faisabilité de l'expérience. Donc on a monté un appareillage pour prouver que le concept qu'il avait, c'est-à-dire de créer de l'antihydrogène ionisé, avait du sens et était faisable. Parce qu'à l'époque, quand il s'est lancé dedans, c'était pas faisable, on n'arrivait pas à avoir des flux de positons, de ces anti-électrons, qui soient suffisants. Donc il y a eu un certain nombre de travaux, des simulations, des petits tests, pour voir si on pouvait réellement créer des flux de particules suffisamment intenses. Alors, pour nous, c'est très intense, mais à l'échelle humaine, c'est quasiment rien du tout. Bon, quand on parle de particules élémentaires en faisceau, c'est des énergies relativement... Enfin, des quantités de radioactivité qui sont mises en œuvre, qui sont infimes, mais suffisamment concentrées pour nous, pour pouvoir faire notre expérience. Donc ça a été le cas. On a pu montrer que ça pouvait marcher. Et petit à petit, on a accrété un certain nombre d'autres collègues de notre laboratoire, mais aussi d'autres laboratoires, pour monter l'expérience, parce que cette expérience avait besoin de spécialistes de tas de domaines différents. C'est-à-dire qu'il fallait déjà faire de la physique des particules pour faire des positons, mais il fallait aussi avoir des spécialistes de la physique nucléaire pour justement capter, ralentir les positons, ralentir les antiprotons du CERN. Il fallait des spécialistes des pièges atomiques. Nous, on n'était pas du tout spécialistes de ça. Enfin, on connaissait le principe, mais on ne les avait pas manipulés. Et là, on a trouvé donc d'autres collègues français pour faire des pièges et des choses comme ça. Donc, on a accrété un certain nombre de groupes pour faire cette expérience. Et ça a duré. Donc, on a fait la proposition au CERN en 2011. Ça a été accepté assez vite. Et donc, depuis 2015, on a commencé à monter l'appareillage au CERN. Mais c'est un processus qui va prendre une dizaine d'années. En fait, tout l'établissement, le montage et la finalisation de l'appareillage.
0: Et votre premier collègue que vous avez rejoint s'appelle, juste pour donner son nom.
1: Patrice Pérez, il n'y a pas de problème. C'est lui qui est le porte-parole de la collaboration GBA.

0: Qu'est-ce que l'antimatière ?
1: Alors, qu'est-ce que l'antimatière ? J'ai donné la définition la plus précise que les physiciens ont à la conférence, mais c'était un peu pour rire, parce que la plus précise qu'on peut avoir quand on connaît bien la mécanique quantique, etc., c'est de dire c'est un trou dans le vide. Voilà. Alors, bien sûr, quand on dit ça, peu de personnes peuvent suivre un petit peu jusqu'où on va aller. Ils se demandent si on se fout pas de leur gueule. Exactement.
0: On va demander, monsieur, qu'est-ce qu'un trou dans le vide ?
2: Qu'est-ce qu'un trou dans le vide ? Ben, c'est le néant, je dirais. Je sais pas.
0: Est-ce que c'est une question incongrue ?
2: Ben, un petit peu, c'est... Oui, c'est sans contexte, c'est compliqué. C'est le souci.
1: L'antimatière, pour nous, c'est un trou dans le vide, voilà.
2: Ok. C'est compliqué.
1: Ça n'est pas intuitif du tout.
2: Ouais, d'accord.
1: Mais c'est vrai que dans la théorie quantique, effectivement, c'est la meilleure façon que les physiciens ont de représenter ce qu'on appelle l'antimatière.
2: Ok.
1: Voilà, la meilleure façon, la plus fidèle par rapport aux équations qu'on a, etc.
0: Merci Théo. Bon courage pour la journée.

0: En fait, bon, ce que c'est que l'antimatière, ce sont des particules qu'on a découvertes, donc 1930, 32, qui sont symétriques, qui sont comme les particules de matière qu'on connaissait, mais qui ont des charges opposées. Et quand on dit des charges, c'est pas uniquement les charges électriques, ça peut être d'autres types de charges qu'on appelle leptoniques, baryoniques, enfin les charges associées vraiment aux particules les plus élémentaires. Et ces particules, cette antimatière, ces autres particules, elles ont la particularité d'avoir été découvertes, ou prédites plutôt, par un physicien qui s'appelait Dirac, qui est un petit génie. Bon, il est mort depuis. En fait, elles sont une conséquence directe de la relativité d'Einstein, la relativité restreinte. C'est-à-dire que Dirac voulait faire que les équations de la mécanique quantique de l'époque soient relativistes, soient en accord avec la théorie de la relativité, parce que ça ne l'était pas. Parce que dans la théorie de la relativité, l'énergie totale, c'est l'énergie de masse plus l'énergie de cinétique, l'énergie de vitesse. Mais ce n'est pas une somme l'un plus l'autre. C'est le carré de l'un plus le carré de l'autre qui donne le carré de l'énergie totale. Donc il y a une équation du second degré. Et dans la mécanique quantique, on n'avait pas cette équation du second degré. Donc il fallait essayer de faire en sorte que quelque chose puisse s'associer et respecte cette équation du second degré. Et donc Dirac a eu l'idée de fabriquer ça avec des matrices, un objet mathématique, qui permet justement d'avoir ce genre de choses et qui permet en particulier d'avoir le fait que une matrice A qui se multiplie par une matrice B est différente de la matrice B multipliée par la matrice A, ce qu'on appelle la commutativité. Et c'est une propriété qui permet justement de rendre relativistes les équations. Et à partir de ce moment-là, comme c'était du second degré, les lycéens l'apprennent, une équation du second degré, il y a deux solutions toujours, elles sont imaginaires dans un certain nombre de cas. Et il y avait donc une deuxième solution à l'équation de Schrödinger qui décrivait le mouvement d'un électron. Et cette deuxième solution correspondait à une particule positive qui avait la même masse, qui avait les mêmes caractéristiques que l'électron, mais avec des charges justement différentes. Pendant longtemps, enfin pendant quelques années, Dirac s'est posé la question, mais qu'est-ce que c'est que cette autre particule qu'on ne connaît pas, qui apparaît dans mes équations? Et donc, en 1930, Anderson, un physicien, l'a découverte dans des interactions des rayonnements cosmiques qu'il étudiait au sommet d'une montagne. En résumé, l'antimatière, ce sont des particules symétrique de la matière, j'appellerais ça plutôt des partenaires, qui font que quand elle s'associe avec son partenaire de matière, toutes les caractéristiques de charge s'annulent et ça devient que de l'énergie. Donc on peut fabriquer de l'énergie, essentiellement des photons et essentiellement du rayonnement électromagnétique, à partir d'une particule et de son antiparticule. Vu inversement, l'énergie qui se transforme en matière, en fait l'antimatière est une conséquence directe de la relation d'Einstein qui dit que l'énergie et la matière, c'est la même chose. L'énergie peut se transformer en matière. Mais ça ne peut se transformer qu'à condition que toutes les autres règles de conservation des charges soient respectées. Et donc il faut qu'il y ait une particule symétrique. Quand on crée une particule de matière, il faut qu'il y ait une particule symétrique d'antimatière qui soit créée aussi.
1: J'ai du mal lire parce que il me semblait qu'il y avait un déséquilibre entre la quantité de matière et la quantité d'antimatière dans l'univers.
0: C'est un des gros problèmes de la cosmologie actuelle. C'est-à-dire que la cosmologie actuelle qui s'est bâtie donc sur l'expansion de l'univers vue par Hubble, Slipher et les autres physiciens, les autres astronomes, et ensuite le maître qui a pu le théoriser, etc. Bon, cette théorie, ce qu'on appelle maintenant la théorie du Big Bang, c'est que il y a 13 milliards d'années, tout ce qu'on voit qui s'étend actuellement, si on remonte le film à l'envers, tout ce qu'on voit devrait être concentré en un point singulier, on appelle ça une singularité, on peut appeler ça comme on veut, on n'a pas d'idée vraiment précise de la façon dont ça s'est passé, mais ce point singulier ne pouvait être que de l'énergie. Donc de l'énergie s'est transformée en matière et a donné lieu à l'univers. Simplement, avec Dirac, on sait maintenant qu'il ne peut s'être créé autant de matière que d'antimatière. Et actuellement dans l'univers, on ne voit que la matière, on ne voit pas d'antimatière. Alors, est-ce qu'elle a disparu? C'est une des voies de recherche, mais pour l'instant, on a des...
1: Où se cache-t-elle?
0: On n'a pas d'explication vraiment suffisante pour dire qu'elle a disparu. Et si elle n'a pas disparu, où se cache-t-elle? Voilà, ça c'est un des problèmes. Et donc, une des hypothèses qui fait que ça devenait intéressant de faire nos expériences, c'était de dire, elle ne se cache pas, mais elle est repoussée par la matière. Et donc, dans ce cas-là, ça veut dire que l'antimatière a une gravitation. La force de la gravitation sur l'antimatière est différente de la force de la gravitation sur la matière. Et si c'est le cas, effectivement, on peut retrouver un petit peu le fait qu'il n'y a pas d'antimatière dans l'univers, qui devient faux. C'est juste qu'il y a autant de matière que d'antimatière, mais l'antimatière est repoussée et n'est pas accessible par les appareils, en tout cas.
1: selon les connaissances techniques d'aujourd'hui.
0: Oui, selon les connaissances techniques d'aujourd'hui, mais on a quand même beaucoup étudié le rayonnement dans l'univers pour voir si on ne voyait pas les traces, parce que quand l'antimatière s'annihile, il y a des rayonnements très caractéristiques, en particulier l'annihilation électron-positon donne des rayons gamma de 511 keV, de 511 000 électrovolts, qui sont extrêmement caractéristiques de cette réaction-là. Et on a développé des très gros détecteurs de rayonnement gamma qu'on a envoyés dans l'espace pour justement, en partie, essayer de voir si on avait des sources de ces rayonnements. Et on n'en a pas. On a un petit peu de rayonnement gamma dû à ça qui existe, mais c'est totalement compatible avec le fait que ça correspond à des positons qui ont été créés par le flux de rayonnement cosmique, des gros accélérateurs cosmiques que sont les étoiles accrétantes, les trous noirs accrétants, c'est-à-dire qui attirent de l'énergie et puis qui l'amènent à des énergies très élevées. Ça interagit sur le reste des poussières de l'hydrogène autour des étoiles et ça peut donner des positons qui ensuite vont s'annihiler et donner ces rayonnements caractéristiques. Mais c'est un nombre très très faible qui ne correspond pas du tout à ce qu'on pourrait s'attendre s'il y avait des domaines d'antimatière qui jouxteraient les domaines de matière.
1: Mais rien ne porte à croire que les théories d'Einstein soient pas tout à fait correctes, pour ne pas dire incorrectes.
0: C'est un des enjeux un peu de ces expériences. C'est si l'antimatière a une gravité un petit peu différente, ou très différente, c'est encore pire, mais un peu différente de la gravitation de la matière, ça remet en cause le principe d'équivalence d'Einstein qui dit que la trajectoire d'un corps dans un champ gravitationnel est indépendante de la composition de ce corps. Donc si c'était le cas pour de l'antimatière, oui, ça remettrait en cause Einstein, mais ça ne remettrait pas à plat toute la relativité, elle serait encore valable, puisqu'on vit dans un monde de matière de toute façon, mais on serait obligé de la compléter par des ingrédients pour expliquer ce qu'on voit pour l'antimatière. Mais il y a déjà des gens qui ont des théories toutes prêtes pour ça. On peut faire confiance aux théoriciens. Dès qu'il y a un effet un peu anormal qui est apparu, il y a une ou deux publications de scientifiques expérimentaux, éventuellement une troisième pour vérifier, etc. Mais pendant ce temps-là, il y a des centaines et des centaines de publications théoriques qui l'expliquent très rapidement. Et ensuite, il faut faire le tri de quelle est la bonne hypothèse. Ça.
1: La première notion, donc, antimatière, et puis pour comprendre le sens de la question que vous avez posée dans le cadre du cycle de conférences de la Société d'Astronomie de Nantes, l'antimatière anti-gravitelle.
0: Alors ça permet de parler de la gravitation, et l'intérêt pour nous, c'est parce que il y a les grandes questions de la cosmologie actuelle, c'est-à-dire qu'on a un modèle qui marche assez bien, qui explique à peu près tout ce qu'on voit. Mais ce grand modèle, il a un certain nombre de questions auxquelles on n'a pas de réponse. Alors la première question, c'est déjà pourquoi il n'y a pas d'antimatière, pourquoi on voit de la matière mais qu'on ne voit pas d'antimatière, alors qu'à l'origine, il y aurait dû en avoir autant. Et la deuxième question, c'est la matière noire. Qu'est-ce que c'est que cette matière noire qu'on essaie de détecter par des détecteurs qu'on n'a jamais pu détecter? Tout ce qu'on sait, c'est qu'il y a une anomalie gravitationnelle, une anomalie de cinématique entre des étoiles à la limite des galaxies et puis des galaxies entre elles, et qu'on ne voit pas d'antimatière. Alors qu'à l'origine, il y aurait dû en avoir autant. Et la deuxième question, c'est la matière noire. Qu'est-ce que c'est que cette matière noire qu'on essaie de détecter par des détecteurs qu'on n'a jamais pu détecter? Tout ce qu'on sait, c'est qu'il y a une anomalie gravitationnelle,

0: fait, on voit une accélération de cette expansion. Ça n'est pas très forte, etc. Ça a été très long à mettre en évidence. Il a fallu étudier des supernovas qui se placent dans des galaxies lointaines et des choses comme ça. Mais maintenant, on a la preuve qu'il y a quelque chose qui fait que l'expansion s'accélère. Et qu'est-ce que c'est que ça? Les théoriciens ont juste mis un paramètre dans l'équation en mettant lambda. Ça, c'est lambda, c'est une énergie. On ne sait pas ce que c'est et puis on travaille avec ça. Mais c'est un paramètre libre et on n'aime pas beaucoup ça, quoi, de rajouter des paramètres juste pour s'ajuster aux observations.
1: Du bricolage.
0: Oui, c'est ça, c'est du ad hoc. C'est exactement. Et il y a des gens qui ont commencé à développer donc des modèles avec antigravitation. Où ils se rendent compte que, alors il y a d'autres problèmes avec l'antigravitation, mais ils se rendent compte que ces problèmes-là d'énergie noire, de matière noire, sont à peu près compris dans le cadre d'une antigravitation. Et ça, c'est très intéressant de dire, il faut vraiment qu'on fasse l'expérience pour voir si c'est vrai ou pas. Alors ça résoudrait les trois premiers problèmes dont j'ai parlé, donc symétrie matière-antimatière, matière noire, énergie noire, et ça résoudrait même un quatrième qui est l'inflation, qui est une donnée qu'on rajoute un petit peu dans le modèle lambda-CDM, qui permet de comprendre pourquoi l'univers est si homogène à très très très grande échelle. Ça veut dire qu'il se serait développé dans une phase initiale, qu'on appelle l'inflation, à une vitesse extraordinaire. Mais quel est le processus, le mécanisme qui serait à l'origine de ça? On n'en a absolument aucune idée. Alors ça peut être des nouveaux champs de particules, ça peut être des choses comme ça, mais on n'a pas une vision très claire de ce que ça peut être. Et l'intérêt de cet univers symétrique matière-antimatière, c'est que justement on n'a plus besoin de l'inflation, on peut avoir une évolution linéaire, standard, j'allais dire presque, de l'univers, et retrouver les mêmes paramètres que ce qu'on a actuellement. Donc l'idée de résoudre quatre problèmes cosmologiques importants d'un seul coup, c'est quand même très séduisant. Alors je ne dis pas qu'on va le faire, peut-être que c'est totalement faux, mais il faut qu'on le fasse. C'est à peu près ça la motivation. Il faut vraiment que cette expérience se fasse pour qu'on en ait le cœur net et qu'on puisse éliminer toute une classe de théories, etc. Et ensuite continuer d'avancer.

0: L'effet miroir de la gravitation, donc des corps qui vont s'attirer. Si c'est de l'antigravitation, ça devrait se repousser.
1: Oui, ça devrait se repousser. L'idée de l'antigravité, c'est que l'antimatière se repousse avec la matière. Ça, c'est clair. Mais l'idée de miroir, c'est en deux dimensions. En fait, une petite chose qui fait réfléchir toujours, quoi. On commence par dire, le miroir, vous voyez, ça inverse la droite et la gauche. D'accord, mais pourquoi ça inverse pas le haut et le bas? Si je prends un miroir rond, il n'y a aucune raison qu'il inverse plutôt la droite et la gauche, et pas le haut et le bas. Donc ça fait réfléchir un petit peu à ce qu'on appelle les symétries, etc. Et puis en fait, la réponse, elle vient assez vite. Quand je dis le miroir inverse la droite et la gauche, c'est pas vrai. Le miroir inverse l'avant et l'arrière. Mais si vous vous voyez par l'arrière, vous vous voyez inversé droite-gauche. C'est le truc classique. Dans un miroir, vous voyez comme si c'était droite et gauche. Mais si vous vous regardez dans deux miroirs qui se réfléchissent, la deuxième image, elle est remise dans le bon sens. Donc ces images de symétrie de miroir sont un peu trompeuses, je dirais, quand on parle d'antimatière. C'est pour ça que j'aime pas beaucoup utiliser l'idée de miroir. Pour moi, c'est des partenaires. C'est vraiment à égalité. Et l'idée, c'est que la particule d'antimatière et la particule de matière correspondante se complètent parfaitement au point de vue de toutes les charges, de toutes les caractéristiques physiques, pour ne garder que la caractéristique physique du photon, du rayonnement, c'est-à-dire qu'il n'a pas de charge ni électrique, ni les autres charges des particules baryoniques, leptoniques, etc. Pour moi, c'est beaucoup mieux, enfin, je préfère les présenter comme ça, plutôt que ces histoires de symétrie. Et l'histoire de symétrie, c'est important, parce qu'on avait montré dans les années 50, les 60 plutôt, qu'il y avait des symétries qui étaient violées, donc ce qu'on appelle la symétrie de charge, inversion des charges, symétrie de parité, c'est inversion justement de l'avant à l'arrière, ou si on inverse les trois dimensions à la fois, on revient comme si on avait fait l'inversion du miroir en fait, c'est la même symétrie. Il y a l'inversion par le temps, donc est-ce qu'une opération faite en l'ordre inverse existera aussi? Dans les années 50, 60, on a trouvé que des particules comme les kaons, qui étaient une particule élémentaire, le kaon et l'anti-kaon avaient des comportements un peu différents du point de vue de la symétrie CP. Donc ça violait un petit peu la symétrie CP, c'était pas tout à fait pareil.
0: CP.
1: Donc c'est charge et parité, charge et espace un petit peu. Et les théoriciens ont démontré, et ça semble inéluctable, que la CPT, les trois symétries à la fois, ne pouvaient pas être violées, parce que là ça induirait des incompatibilités avec ce qu'on observe. Ça voulait dire que

0: les particules et les antiparticules devaient violer aussi la symétrie T de temps, et c'est ce qui a été découvert. Bon, après ça c'est dans les années 90, parce que c'était beaucoup plus compliqué à faire, de voir que le K0 et l'anti-K0, donc deux particules qui sont fabriquées de quarks mais qui sont l'antiparticule l'une de l'autre, violaient effectivement, n'avaient pas des comportements dans le temps identiques. Donc c'est vrai que de ce point de vue-là, on a une violation de la variance dans le temps entre la matière et l'antimatière. Bon, elle est très faible, hein, c'est extraordinairement faible. Il faut des expériences de longue haleine pour pouvoir les mettre en évidence, mais ça existe effectivement.
1: Est-ce qu'au tout, on peut trouver un anti-tout ?
0: Tous les éléments qu'on a de matière peuvent exister en antimatière.
1: Il y a un anti-vous ?
0: Oui, mais on n'est pas capable de les fabriquer. On a pu fabriquer des antiprotons, donc l'anti-noyau, le noyau de l'hydrogène. On a réussi, en les piégeant, en les assemblant ensemble, à faire des anti-hydrogènes, c'est-à-dire un antiproton avec un positon, un anti-électron. Dans les réactions nucléaires de très haute énergie, des accélérateurs, on a pu créer des anti-noyaux, donc un anti-deuton, donc un antiproton et un anti-neutron. Des anti-hélium aussi ont pu être créés. Là, c'est des noyaux qu'on n'est pas capable de capter. Les seuls antinoyaux qu'on est capable de capter, c'est les antiprotons, parce qu'ils sont suffisamment simples et produits en suffisamment grande quantité dans les grosses interactions qu'on peut en capter une partie. C'est ce que fait le CERN avec ses accélérateurs. On fabrique beaucoup d'antiprotons, on en capte une partie qu'on envoie dans un petit anneau qui les ralentit, jusqu'à ce qu'on puisse ensuite les envoyer dans les expériences où ils arrivent à des énergies suffisamment faibles, des vitesses suffisamment faibles pour que les appareillages puissent les capter. Ils sont créés à 3,6 milliards d'électronvolts, donc il faudrait avoir un piège à quelques milliards de volts pour pouvoir les arrêter. Donc on ne peut pas les capter, donc il faut les ralentir. Et là actuellement on les amène jusqu'à à peu près 100 000 électronvolts, et là on commence à avoir des appareillages de plusieurs milliers de volts qui permettent de les capter et puis de les stocker. Ça a mis 20 ans à peu près pour faire ce travail-là.

0: L'antimatière anti-gravitel, la réponse est oui, non.
1: La réponse est je ne sais pas. Je ne veux pas prendre parti parce que moi j'ai pas la réponse. À la limite, que je crois l'une ou l'autre n'a aucune influence sur le résultat. Je suis persuadé que la nature, elle connaît la réponse et qu'elle nous la donnera un de ces jours. Donc on ne sait pas. Je ne sais pas. Je trouverais très intéressant que c'est antigravite parce que ça relancerait un pan de la cosmologie de manière assez vigoureuse. C'est tout. Je n'ai pas de préférence ou de choix. On n'est pas là pour dire ce que doit faire la nature. C'est elle qui nous dit, qui répond aux questions quand on arrive à poser la question.
0: Mais qu'est-ce qui fera qu'un jour on pourra se déterminer pour un oui ou pour un non ?
1: Donc, c'est les expériences qu'on monte actuellement au CERN. Nous, on a monté la nôtre, ça fait déjà plus d'une dizaine d'années, donc maintenant qu'on est là-dessus. Et il y en a deux autres qui sont en train d'être montées et qui commencent à prendre des données aussi. Mais quand on dit prendre des données, c'est mettre au point l'appareillage pour la plupart du temps. Peut-être que l'année prochaine, il est possible qu'une des expériences puisse commencer à avoir quelques résultats, on n'en sait rien. Plus probablement, l'année suivante, en 2023, on devrait approcher du but. Mais on ne sait pas encore quels sont les obstacles qu'on va rencontrer parce qu'on n'est pas au bout de nos peines. Au fur et à mesure qu'on avance dans les expériences, on se rend compte qu'il y a des choses qui ne sont pas faisables, donc il faut refabriquer un appareillage pour rendre la chose faisable, etc. Donc, pour l'instant, on ne peut pas donner de pronostic. C'est un des problèmes de la recherche, c'est que quand on fait un projet, on demande de l'argent et on nous dit « bon, quand est-ce que vous aurez le résultat ?» On dit ben, « on espère avoir le résultat dans 3 ans, 4 ans, 5 ans, 6 ans, mais on ne peut pas dire. » Les premiers projets du LHC, donc de ce très grand accélérateur, les premiers projets ont été faits au milieu des années 90 et on disait, bon, oui, normalement, autour de 2005, on devrait avoir les premiers résultats. Le problème, c'est que les difficultés techniques et tout ça étaient telles que l'appareillage lui-même, enfin, l'accélérateur lui-même n'a pas pu rentrer en service avant 2008. Il y a eu une grosse panne, etc. Et puis le boson de Higgs qu'on espérait découvrir en 2006-2007, ben, il a attendu 2012 pour qu'il soit annoncé. Donc, il faut se rendre compte qu'on n'est pas dans un domaine industriel où on dit l'année prochaine on sort tel produit. On ne sort pas des produits, on sort des connaissances et les connaissances par définition même ne se monnaient pas de la même façon, ne s'obtiennent pas de la même façon en tout cas.

0: Merci à Yves Sacquin, physicien expérimentateur à l'IRFU, et merci à
1: Théo
0: pour leur libre participation à ce programme réalisé avec la complicité de la Société d'Astronomie de Nantes.
2: Qu'est-ce que vous retenez de cette aventure d'interview radiophonique en marchant dans la rue ?
1: C'est plutôt amusant. J'avoue que le micro-trottoir, effectivement, c'est une bonne idée, parce que ça peut donner des idées. Je dirais qu'à la limite, quand on pose des questions comme ça, je ne dirais pas incongrues, mais des questions qui sortent de l'ordinaire, on rentre dans le domaine de la fiction et on fait travailler l'imagination des gens. Et c'est toujours très intéressant de voir dans l'imaginaire comment se présentent un certain nombre de choses. Et ça peut même donner des idées à des scientifiques, d'avoir où se situe l'imaginaire. Et de ce point de vue-là, je trouve ça très intéressant. Et c'est une très très belle expérience.

0: Monsieur l'abbé, regardez votre soutane. Elle est verte. Eh oui, en vieillissant, le noir devient vert. N'hésitez donc pas à raviver ses couleurs avec Soutaneuf, le régénérateur de soutane, contenant de l'activotextigène à l'essence de 6 notes dégénérées. Soutaneuf, la résurrection de la soutane. Existe également Soutaneuf pourpre, Soutaneuf violet. Pour le blanc, devis spécial de nos laboratoires.
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J'espère que vous allez bien. Je vous relance là, concernant notre option au Festival de la Courge. Ça fait quand même un petit moment qu'on n'a pas été dans ce coin-là. Ça me sera un bon moment là, pour retourner ta patrie. Donc, je vais attendre de vos nouvelles à cet égard. La meilleure des soirées.

Eh bien, vous avez peut-être reconnu, non pas notre indicatif, mais un thème qui a rendu célèbre auprès des publics de radio et de télé, Sonny Rollins. C'était « The Night Has a Thousand of Eyes », la nuit a des millions d'yeux, et qui était l'indicatif d'une émission célèbre qui s'appelait « Bouillon de culture » de M. Bernard Pivot. C'est ainsi que nous saluons aujourd'hui, on va faire un petit panorama de la grande carrière de Sonny Rollins qui vient de disparaître. Il était né en 1930, c'est-à-dire qu'il avait quand même 95 ans, c'était pas mal. Bref, Sonny Rollins nous a quittés, on écoute encore un petit peu et on va passer à notre programme du jour.

reconnaît le timbre assez particulier et toujours très viril de Sonny Rollins, même dans les ballades comme celle-ci. Mais bon, faisons un petit tour dans sa carrière et écoutons par exemple ce fameux Saint Thomas, qui est peut-être un peu plus révélateur de ce qu'a été toute la carrière de Sonny Rollins. Saint Thomas, il l'enregistre un petit peu plus tôt, en juin 1956. Et il est accompagné par une rythmique, disons, classique. Tommy Flanagan au piano, Doug Watkins à la basse, Max Roach à la batterie. Mais là, il y a une version qui est, on peut le dire, très très virile de ce qu'on appelait la musique des îles à l'époque. Il faut dire que Saint Thomas avait de bonnes raisons de jouer cette musique puisqu'il en était un petit peu à l'origine. Écoutez Saint Thomas enregistré donc au mois de juin 1956 en plein été.

Un titre inspirant, puisque vous savez sans doute, si vous avez, je pense, un petit peu de culture jazz et chanson, que nous, Claude Nougaro, a repris ce thème-là avec un titre assez provocateur, puisque c'était « À tes seins », et on comprend très bien que c'était un hommage, pas seulement à Sonny Rollins, mais à quelqu'un du beau sexe, comme on disait autrefois, et qu'on n'a plus le droit de le dire, parce que ça n'est pas tout à fait poli, n'est-ce pas ? Bref, c'était un album qui s'appelait, enfin, auquel on a donné le nom de « Saxophone Colossus ». Ça a été trouvé, j'ai trouvé ça dans mes petites notes, ça a été trouvé par le producteur qui s'appelait Bob Altusler et qui, donc à l'époque, était pour cette session Prestige le grand Manitou. Bref, ça a été alors le document que vous avez entendu, ça ne vous a pas forcément sauté aux oreilles, était un document remasterisé en 2000 et quelques qui permet d'avoir un son peut-être un petit peu plus clair que celui qui était à l'origine. Je vous rappelle quand même, si c'était bien utile, qu'il y avait, pour accompagner Sonny Rollins, Tommy Flanagan au piano, Doug Watkins à la basse et Max Roach à la batterie. On va passer à un autre enregistrement qui date de la même année, mais du mois de novembre 1957. Et cette fois, c'est Sonny Rollins au Village Vanguard, avec une formation hyper réduite, puisque c'est juste un contrebassiste, mais c'est le grand Wilbur Ware, et un batteur, et là c'est l'immense Elvin Jones, on ne peut pas dire, que Sonny Rollins se confrontait à des gens médiocres. Et donc on va l'entendre dans un morceau qui rappelle un petit peu la musique d'autrefois, mais que Sonny Rollins prend à son compte, « Get Happy ».

Donc, au village, Vanguard, Sonny Rollins avec Wilbur Ware à la basse et surtout Elvin Jones à la batterie. C'est un assez joli ensemble et on voit que, comme le prouvait Sonny Rollins, on pouvait faire de la musique avec peu de moyens techniques. D'ailleurs, quelques semaines auparavant, en mars de cette année-là, de 1957, Sonny Rollins jouait avec des gens de la côte ouest, et entre autres un autre batteur qui est, on pourrait presque dire, l'antithèse d'Elvin Jones, qui s'appelle Shelly Mann, accompagnait Sonny avec Ray Brown, dont on ne peut pas qualifier très précisément le style, le classicisme ou le modernisme, puisqu'il a été capable de jouer avec absolument tout le monde. Mais bref, écoutez ce qui se passe quand Sonny Rollins est entouré de ces musiciens qu'on appelait la rencontre avec les gens de la côte ouest, qui semblait un peu un paradoxe pour un musicien qui était parfaitement, comme on dit, timbré hard bop de la côte est de la ville de New York, pour simplifier les choses. Écoutez, I'm a poor coal hand, je suis un pauvre malheureux, ça porte un nom, ça, qui s'occupe des vaches de aux États-Unis, là. Je suis un pauvre vacher. Et c'est tout à fait représentatif de la versatilité de Sonny Rollins, comme on le dit. Donc on est en mars 1957, l'album s'appelait Way Out West, c'est-à-dire la route vers le Grand Ouest.

C'était donc I'm Old, non pas pour, hein, je me suis trompé, I'm Old Cowhand, donc Sonny Rollins avec Ray Brown et Shelly Manne, et c'était très très différent bien sûr du Get Happy qui était tout précédent. Revenons si vous le voulez, parce que je trouve que c'est quand même bien la personnalité majeure de Sonny Rollins. Revenons un petit peu aux îles et à la musique de Caraïbes. Voici Don't Stop de Carnival, Bob Cruncho à la basse, Jim Hall à la guitare et Ben Riley à la batterie. L'album s'appelait What's New, enregistré pour la maison RCA. C'était un autre moment, la maison RCA Bluebird, et c'était un autre retour à New York et à l'époque un petit peu classique et hard bop. On est en avril 1962 et Sonny Rollins a fait un break sérieux en passant, comme il disait, sous le pont de Williamsburg pour s'affronter aux démons qu'il tenait, parce qu'il se sentait un petit peu contesté dans la hiérarchie des musiciens de jazz. Et puis il y avait un certain John Coltrane qui avait pris une place un peu prépondérante, et Sonny Rollins ne savait peut-être plus exactement où il habitait, donc il avait réfléchi, et puis il est revenu, et puis écoutez, Don't Stop de Carnival, et vous allez voir que la verve de Rollins est loin d'être éteinte, il s'en faut beaucoup, et vous allez voir que ce morceau est emblématique du style de Sonny Rollins.

C'était donc N'arrêtez pas le carnaval, Sonny Rollins, dans un album qui s'appelait What's New, et donc qui retournait un petit peu à la musique des Caraïbes. Autre petit pas de côté, Sonny Rollins a écrit la musique d'un film qui n'a pas eu une carrière immense, qui s'appelait Alfie, qui racontait l'histoire, on peut dire en gros, d'un mauvais garçon et de des rencontres qu'il avait avec différentes vedettes féminines. Il a écrit là un certain nombre de morceaux intéressants. Alors, comme on n'a pas trop de temps, je vous propose juste un petit morceau qui s'appelle On Impulse, qui dure 4 minutes et demie et qui vous donnera une idée. Alors, il est accompagné par un très grand orchestre dirigé par Oliver Nelson. Mais bon, on entendra surtout, je crois, la rythmique avec Roger Killoway. Et puis, il y a Kenny Burrell à la guitare qui apporte sa contribution. Sonny Rollins au cinéma sur Alfie.

pour une poignée de collectionneurs. C'était une bande originale qui était donc jouée par le grand orchestre de Oliver Nelson avec Roger Killoway au piano et également Kenny Burrell à la guitare. On était en 1966 et il était à l'époque en contrat avec la maison Impulse qui lui permet d'enregistrer un disque qui a aussi eu son succès, qui s'appelle Run Down, East Broadway Run Down, juste avec Freddie Hubbard à la trompette, mais qu'on n'entendra pas dans le morceau, Jimmy Garrison à la basse et le grand Elvin Jones à la batterie. Voici la ballade qui accompagne ce disque. East Broadway, c'est 20 minutes, c'est un petit peu long pour notre émission. Donc je vous propose We Kiss in a Shadow, et qui va, je pense, vous ravir l'oreille et l'esprit.

Le souffle de Sonny Rollins en 1966, hein, il était né donc en 1930, donc il avait une bonne quarantaine, on va le retrouver maintenant dans ses 66 et quelques années, en 1991. Donc là, il y a encore un souffle très très puissant. Mais il est peut-être plus calme. Il joue avec Clifton Anderson, avec lequel il fera de longues promenades, que j'ai eu le plaisir de voir avec lui à l'Olympia il y a donc quelques années, puisque c'était à cette époque. Mark Soskin est au piano, Jerome Harris à la guitare, Bob Crenshaw à la basse et Steve Jordan à la batterie. Août 1995... Qu'est-ce que j'ai dit ? Août 1991, pardon, Long Ago and Far Away.

Août 91, avec Mark Soskin au piano, Bob Crenshaw à la basse électrique et Steve Jordan à la batterie, c'était « Long Ago and Far Away ». Notre dernier titre pour saluer la manière dont Sonny Rollins aimait rendre visite aux Français. Ça a été enregistré à la Halle au Grain à Toulouse en mai 2006. Sonny Rollins joue toujours avec un petit peu les mêmes. Clifton Anderson, Bob Crenshaw, il y a aussi Bobby Brown à la guitare, Victor Lewis à la batterie et un percussionniste, Kimati Dinizulu. Voici More Than You Know qui terminera notre programme.

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Alessandro. Moyen à être primaire, pas civilisé comme toi.